aura une capacité d'un gigawatt. Pour faire une comparaison, c'est près de 3000 tours Eiffel illuminées ou 1 million de grille-pain qui fonctionnent en même temps. Emeta indique que le site sera alimenté par une centrale au gaz naturel pour contourner la saturation du réseau public et qu'il utilisera un système de refroidissement à circuit fermé afin de limiter sa consommation d'eau. La ville de Bromont lance la deuxième édition de son budget participatif et invite la population à soumettre des idées pour améliorer leur milieu de vie. Une enveloppe de 100 000 $ est réservée à la réalisation des projets retenus et les citoyens ont jusqu'au 31 août pour déposer leurs propositions. Voilà, pour plus de détails et d'autres nouvelles, rendez-vous au m105.ca. Je t'attends!

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3: Ici Marianne Roy et voici les infos M105. La SPA des cantons a observé une situation relativement stable du côté des abandons de chiens lors de la période de déménagement de la semaine dernière. La réalité est toutefois bien différente pour les chats, dont les arrivées sont nombreuses depuis le printemps. Depuis le mois de juin, l'organisme a accueilli 21 chiens contre 105 chats et environ 60 à 65 % des chats reçus seraient des animaux errants, souvent signalés ou récupérés par des citoyens. Pour freiner le phénomène, la SPA rappelle l'importance de faire stériliser les animaux et il déconseille aussi l'abandon en nature puisqu'il contribue à l'augmentation des animaux errants et il vaut mieux le faire auprès de la SPA. La dirigeante d'extrême droite Marine Le Pen a annoncé sa candidature à l'élection présidentielle française de l'année prochaine, malgré sa condamnation hier à porter un bracelet électronique pour détournement de fonds. Cette décision de la candidate, qui a déjà participé à 3 campagnes présidentielles, ouvre la voie à une 4e campagne inédite. Elle pourrait potentiellement solliciter des votes tout en étant soumise à cette surveillance et à la décision d'un juge quant aux modalités et à la durée d'application de la sanction. Le Festival Faune est de retour à Bromont samedi le 11 juillet à la place publique du Vieux-Bromont. L'accès est gratuit et l'événement est ouvert à tous. Le Festival Faune en est à sa 3e édition et vise à faire découvrir la culture urbaine et la musique électronique dans une ambiance festive

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3: Ici Marianne Roy et voici les infos M105. Le Centre d'action bénévole Marguerite Dubois de Bromont lance sa campagne de parrainage d'effets scolaires en vue de la rentrée. L'initiative vise à fournir gratuitement le matériel nécessaire aux enfants de familles vivant avec des difficultés financières dans le secteur de Bromont, Adamsville et Brigham. Les citoyens qui souhaitent soutenir l'initiative peuvent parrainer un enfant en recevant sa liste d'effets scolaires en contactant le centre. Le centre invite les citoyens qui en ressentent le besoin à communiquer avec son équipe et rappelle que le processus est entièrement confidentiel. La société mère de Facebook, Meta, a annoncé la construction de son premier centre de données au Canada. Le projet de 13 milliards de dollars sera réalisé en Alberta. L'installation destinée à soutenir les activités liées à l'intelligence artificielle aura une capacité d'un gigawatt. Pour faire une comparaison, c'est près de 3000 tours Eiffel illuminées ou 1 million de grille-pain qui fonctionnent en même temps. Et Meta indique que le site sera alimenté par une centrale au gaz naturel pour contourner la saturation du réseau public et qu'il utilisera un système de refroidissement à circuit fermé afin de limiter sa consommation d'eau. La ville de Bromont lance la deuxième édition de son budget participatif et invite la population à soumettre des idées pour améliorer leur milieu de vie. Une enveloppe de 100 000 $ est réservée à la réalisation des projets retenus et les citoyens ont jusqu'au 31 août pour déposer leurs propositions. Voilà, pour plus de détails et d'autres nouvelles, rendez-vous au m105.ca.

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3: On est jeudi, c'est le 9 juillet. Bienvenue dans M105 le matin. On vous souhaite un excellent réveil. Il y a Stéphane Côté qui est en forme.
4: Bonjour Martin Désilet. Ah,
3: plus on avance, plus ça sent les vacances,
4: et
3: n'est-ce pas?
4: Il reste une journée et demie. Celle-là est déjà commencée. Même pas, je dirais une journée, parce que quand la journée est déjà commencée, pour moi, elle compte plus. Okay, donc aujourd'hui, elle compte pas.
3: OK, c'est ça. Reste ouais. D'ailleurs, c'est ce qu'ils ont dit aussi, elle comptera pas si tu la payes.
4: Ah, c'est ça qu'ils voulaient dire.
3: Vanessa Isabelle qui est là ce matin pour remplacer Marie-Ève. Comment vas-tu, Vanessa?
5: Je vais bien.
3: Bienvenue.
5: Je me suis levée au son des oiseaux.
3: Ben oui.
5: L'odeur du café, le bonheur dans le cœur après le café.
4: Ben, après
5: c'est
4: le
5: important.
4: Café,
5: hein?
3: Oui. Les oiseaux de la campagne maintenant pour Vanessa. Qui
5: ben oui, je suis
3: changé.
5: Une sainte alphonsienne.
3: Ben oui. Je ne sais pas. Une alphonsienne? Je pense pas qu'il y ait le saint en avant. Oh, il y a des limites là.
4: Oh. Ah, ah,
3: oh, on va chercher, hein?
5: Bientôt, ouais. Bientôt, on sera des Costco-lins.
3: Ouais, vous allez avoir le Costco, on vous le donne.
4: Ouais, là.
3: On va commencer ce matin, Stéphane, aux infos. La ville de Granby qui rend hommage à l'un de ses citoyens les plus célèbres.

0: municipal puisse éventuellement porter son nom. La mairesse Julie Bourdon et le conseiller municipal responsable de la culture et du patrimoine, Cédric Beauregard, ont salué l'immense héritage laissé par l'artiste, rappelant que son œuvre et son attachement à Granby vont demeurer gravés dans la mémoire collective. Je vous parle de la SPA des cantons qui a observé une situation relativement stable du côté des abandons de chiens là, lors de la période de déménagement de la semaine dernière. La réalité est toutefois bien différente pour les chats dont les arrivées sont nombreuses depuis le printemps. Alors depuis le début du mois de juin, là, l'organisme a accueilli 21 chiens mais 105 chats, imaginez. Environ 60 à 65% de ces chats reçus seraient des animaux errants, souvent signalés ou récupérés par des citoyens. Là. Et pour freiner le phénomène, la SPA rappelle l'importance de faire stériliser les animaux, particulièrement les chats là, qu'on laisse aller à l'extérieur. Et selon Carl Fournier, directeur général de la SPA des cantons, l'abandon en nature est fortement déconseillé puisqu'il contribue à l'augmentation des animaux errants.
1: Mais ce qui est important, c'est lorsque les gens font un abandon, c'est que ça nous permet de parler avec les propriétaires et d'avoir un historique de l'animal. Et lorsqu'on a un historique de l'animal, ensuite de ça, de trouver des familles qui vont vouloir là, adopter cet animal-là, donc de faire l'adoption, ça devient beaucoup plus facile. Alors que quand c'est des animaux en errance, on n'a pas d'historique et on va évaluer différents paramètres pour justement créer un petit peu certaines choses pour être sûr qu'on puisse les mettre en adoption, mais c'est plus complexe. Donc, pour les soins d'animal, c'est beaucoup plus favorable d'y aller avec un abandon.
0: Alors, faire un abandon en nature peut être dangereux pour l'animal. M. Fournier parlait d'abandon à la SPA là, plutôt que, bon, qui est préférable. Il peut aussi devenir, si on le fait en nature, problématique, nuisible, même développer des comportements indésirables. On parle bien sûr de l'animal. À Granby, les citoyens, citoyennes peuvent communiquer directement avec la SPA pour signaler un chien ou un chat errant. Et puis, la ville de Bromont lance la deuxième édition de son budget participatif et invite la population à soumettre des idées pour améliorer leur milieu de vie. C'est une enveloppe de 100 000 $ qui est réservée à la réalisation du projet qui sera retenu. Les citoyens ont jusqu'au 31 août pour déposer leurs propositions. Allez faire votre tour pour voir les détails sur bromont.net. Voilà pour les infos. Détails, autre nouvelle, m105.ca. Et avant les sports, peut-être vous dire que tu es une Alphonsoise.
2: Voilà, Marie. Alors, on a réglé ça. On les salue, les Alphonsois et les Alphonsoises.
0: Voilà.
3: On dirait que c'est, ça sonne comme italien, ça sonne un peu plus exotique.
2: Alphonsoise.
3: Je suis Alphonsoise.
0: Non, mais tu le dis avec un accent, là. Alphonsoise.
3: Alphonsoise.
2: Okay. On va parler sport, ça ne me dérange pas.
3: Il est jaloux.
2: Selon le journaliste de Sportsnet, Eric Engels, le Canadien nommerait Derek Lalonde comme assistant entraîneur à Martin Saint-Louis. Il prendrait la place de Trevor Letowski, qui aurait demandé au Canadien de passer plus de temps avec sa famille. Le Canadien voudrait toutefois le garder dans l'organisation. Derek Lalonde, c'est 3 saisons comme entraîneur-chef avec les Red Wings de Détroit. Il a été 4 ans entraîneur adjoint avec le Lightning de Tampa Bay auparavant. Et l'an passé, il était entraîneur adjoint à Toronto. On verra si le Canadien officialise tout ça un peu plus tard aujourd'hui. Il y avait du soccer pour le CF Montréal. Hein. Il y a eu une longue pause à cause de la Coupe du Monde. On était de retour sur le terrain hier pour jouer un match de quart de finale dans le championnat canadien. C'est un but sur un penalty dans les arrêts de jeu en fin de match de Prince Owusu qui a permis au CF Montréal de l'emporter 2-1 sur le Vancouver FC. Ça, c'était le match aller. Le match retour sera disputé à dimanche du côté du Stade Saputo, mais avec disons que le CF Montréal est en bonne position pour participer à la demi-finale. Les Guerriers juniors visitent le Rocket Aquatico que ce soir. Les Guerriers seniors hier l'emportent 8-4 sur les Pirates de Saint-Jean-sur-Richelieu au Stade Napoléon-Fontaine. Le prochain match des seniors, c'est demain. On visitera les Castors à Actonville.
3: Surveillez les rues de la région puisque vous allez voir quelqu'un courir vite avec le défi Strava. C'est Jay Dutombe qui commence à courir dès demain. Elle va parcourir le Québec et il va faire une forme de vache dans sa course. C'est vraiment un parcours de vache. Là. Vous voyez, c'est vraiment une vache.
2: OK, il l'a déjà dessiné. Puis
3: oui, ben c'est tout le trajet qui est fait. Ça, ouais. Et on rappelle que ce projet-là a été lancé par les producteurs de lait du Québec. Il y a un défi qui consiste à parcourir près de 1200 km à la course et à vélo à travers le Québec. Et il y a déjà beaucoup d'argent qui a été amassé pour être versé aux banques alimentaires du Québec. Et là, ça fonctionne tellement parce que n'importe qui peut participer déjà depuis le mois de juin. Et là, c'est rendu qu'on parle de doubler le montant pour un total de 200 000 $ au profit des banques alimentaires. Donc, la course pour Jay Dutombe officiellement commence demain. Va être de passage du côté de Sherbrooke le 13 juillet. Donc, il passe entre autres là, par Eastman, Waterloo. Il va faire une boucle Sutton, Dunham, remontée par Granby. Donc, on va surveiller ça. Dans mes calculs, ça devrait être autour du 16 peut-être. Mais,
2: OK. Ça, c'est du kilométrage.
3: Mais c'est intense, là. C'est une méchante vache qui descend.

0: cuisine là, dans sa course.
1: Oui, pas rien que ça. Le terrain, là, il est pas plus là, rendu là.
0: Non, mais non. Ce gars-là, si tu le suis un peu sur les réseaux sociaux, tu vas voir qu'il ne chôme pas. Là. Il y a de l'énergie. Mais heureusement pour lui, il va faire beau pendant sa course. Sauf, bon, un peu aujourd'hui, on a des possibilités d'averse à 40% tard ce matin. Et cet après-midi, risque d'un orage. On va avoir un ressenti de 33 au courant de la journée. Demain, ce sera une alternance soleil et nuages à 27. Et là, le week-end, là, ça s'annonce beau. On va être autour du 26 degrés avec du soleil, ce avant humidex. Donc, franchement, je pense qu'on a hâte de se rendre là. Et comme je disais, donc aujourd'hui, c'est des possibilités d'averse. Présentement, c'est 20 degrés dans la région.
1: On passe ça ce matin avec Stats. Voici, comme avant, on vous souhaite un excellent réveil dans M105 le matin.

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3: 6h10, c'est Showbiz. On part ça avec... Bon, Bonnie Tyler, on savait qu'elle avait des problèmes de santé. Malheureusement, ce matin, on apprend son décès.
4: Oui, ça vient de sortir. Donc, ce qu'on apprend, c'est que, bon, c'était à l'âge de 75 ans. C'est sa famille qui l'a annoncé sur Facebook et sur son site officiel, sans aller dans les détails. Donc, on se rappelle, elle avait été placée au courant du mois de mai dans un coma artificiel à la suite d'une intervention chirurgicale d'urgence. À la mi-juin, on apprenait qu'elle sortait du coma, mais restait aux soins intensifs. Mais malheureusement, ce qu'on apprend donc aujourd'hui, qu'elle est malheureusement décédée. Faut rappeler aussi que Bonnie Tyler devait entamer le 22 mai une tournée en arrêtant entre autres en Allemagne, en Autriche et au Royaume-Uni. Bonnie Tyler, de son vrai nom, Gaynor Hopkins, qui est née au Pays de Galles. Elle a eu 18 albums, le dernier en 2021, intitulé « The Best Is Yet To Come ». Donc voilà, triste nouvelle ce matin avec la perte de Bonnie Tyler.
3: On a un peu plus de détails sur l'adaptation télévisée de « Hitster ».
4: Oui, toi qui es un fervent amateur de Hitster, parce que t'aimes ça écraser la concurrence quand
3: je
4: tu joues.
3: M'excuse.
4: Mais jouez jamais contre Martin. Donc, t'aimerais-tu ça participer à ça?
3: Ah, Marie-Ève aimerait ça que j'y aille. Je sais pas, moi je suis pas tant.
4: Bon. Marie-Ève aimerait ça.
3: Non, Marie-Ève.
4: Toi, t'aimerais-tu ça, Martin?
3: Je sais pas, mais...
4: Les autres n'aimeraient pas ça, par contre. Donc, il faut que tu t'inscrives d'ici le 14 août. Là, c'est sorti. Là, je vais être vraiment transparente avec vous. C'est dans les 7 jours ce matin qu'on en parle, que, bon, on cherche des participants pour se joindre à la première saison. J'essaie de cliquer sur le lien, puis ça tombe sur une page d'erreur. Donc, surveillez ça. Là, c'est comme un chemin ténébreux. Mais ça va sûrement être annoncé officiellement très bientôt. Coproduit par Production Déferlante et Attraction. Vous savez déjà depuis quelques mois comme quoi qu'il allait avoir l'adaptation télévisée québécoise de Hitster. Donc, les joueurs qui vont devoir deviner titre, interprète des chansons tirées au hasard puis les placer en ordre chronologique sur une ligne du temps. Faudra s'inscrire avec 2 à 4 accompagnateurs qui pourront être l'aide. T'as droit à un appel, mais ils vont être là. Une chose importante, ça va être d'être disponible pour les tournages en novembre et décembre 2026. Donc, comme je vous dis, ça va être à suivre. J'ai essayé de cliquer sur le lien tantôt, ça m'a amené nulle part. Donc, surveillez ça si vous êtes un fan et très bon connaisseur de Hitster, parce que c'est bientôt que vous pourrez participer à l'émission.
3: Bon, Justin Bieber s'ajoute à la longue liste d'artistes qui va faire partie du show de la mi-temps de la Coupe du Monde.
4: Oui, la première mi-temps, il faut le rappeler. Donc, avec Justin Bieber, ça a été annoncé. Madonna, Shakira, BTS qui sera là. Une chorale d'enfants avec Coldplay également. Wow. Et il faut rappeler que ce show de 11 minutes va venir en support au FIFA Global Citizen Education Fund qui va amasser 100 millions de dollars US pour l'accès à une éducation de qualité et le sport pour les enfants dans le monde. Parce que c'est la première mi-temps et il y a des, tu sais, pour ceux que c'est une religion, la Coupe du Monde, la FIFA, ils étaient comme, mais voyons, de mi-temps, comme le Super Bowl, là, on est en train de tout modifier ça. Mais là, on donne une note un peu plus noble, finalement, à cette mi-temps-là. Donc, ça aura lieu le 19 juillet au MetLife Stadium au New Jersey pour donc cette mi-temps, première mi-temps de la Coupe du Monde, la FIFA, avec, comme on vient de l'annoncer, Justin Bieber, qui sera parmi les nombreuses têtes d'affiche.
3: 6h14, dans les prochaines minutes, on va parler du retour de la règle de filles. Ça va se passer du côté de Saint-Hyacinthe. On en parle entre autres avec Stéphane après. Dua Lipa, Pierre Demar et These Walls à M105.

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0: Ce matin. Il est 6h18, on est jeudi, on est le 9 juillet. On vous souhaite un excellent réveil ici à M105. On va faire le tour de ce qu'il y a à savoir ce matin dans l'actualité. On va commencer avec Vanessa qui va nous parler de camionnage ce matin.
2: Et oui, c'est une annonce qui sera faite aujourd'hui par le gouvernement. C'est des nouvelles mesures qui vont viser à empêcher les conducteurs inexpérimentés récemment arrivés au Québec de conduire des poids lourds sur les routes de la province. Donc, on s'adresse surtout du côté de l'Ontario parce que de ce côté-là, il y a beaucoup d'entreprises de camionnage qui vont recourir à des modèles de chauffeurs au rabais ou chauffeurs Inc. C'est des conducteurs inexpérimentés qui sont embauchés à moindre coût et sans formation adéquate. Dans les chiffres, on estime 375 conducteurs ontariens qui arrivent au Québec par année. Et il faut rappeler aussi qu'il y a beaucoup de décès. La SAQ, ben, causée par les poids lourds, donc selon la SAQ, plus du quart des décès survenus sur les routes du Québec l'an dernier ont impliqué un véhicule lourd, donc 102 sur 371 exactement. Donc, c'est quand même une grosse responsabilité conduire un poids lourd. Et là, de savoir qu'on a des camionneurs qui arrivent avec à peine la formation adéquate, roulent sur nos routes, le gouvernement s'est dit qu'il va falloir trouver une solution à ça. Donc, la solution, ça va être de... il faut qu'il possède au moins de 2 ans d'expérience. S'il possède moins de 2 ans d'expérience, il va devoir passer un examen pratique. S'il échoue 2 fois, il va devoir suivre une formation spécifique. On parle d'une mesure temporaire et ce, jusqu'à ce que l'Ontario puisse démontrer le resserrement de ses propres mesures de formation et de contrôle au niveau des titulaires de permis de classe 1. Donc, nous, on essaie un peu de colmater, trouver une solution temporaire ici, alors que du côté de l'Ontario, va falloir qu'ils mettent vraiment plus, qu'ils serrent un peu la vis par rapport à cette situation-là. Ce qui devrait donc, comme je disais, être annoncé ce jeudi.
0: On va rester sur la route, si on veut bien, mais on va parler de moto cette fois-ci, Stéphane, parce que c'est le retour de la Ride de filles.
3: 18e édition, ça se passe cette fin de semaine, 11 juillet, à Saint-Hyacinthe. C'est très Ride de filles, oui. Donc, 900 places de participantes, c'est déjà complet de ce côté-là. Le public est quand même invité cette fois-ci à soutenir la cause en assistant au spectacle bénéfice qui est présenté en soirée. Ça va se faire au centre des congrès de Saint-Hyacinthe. Bon, la cause, comme telle a été créée en 2009 par Sylvie Brisebois, qui a vraiment là, persévéré. C'est plus de 3 millions de dollars là, qui ont été remis jusqu'à présent à la Fondation du cancer du sein du Québec. L'objectif de cette année, 600 000. L'année passée, 540 000 quand même qui ont été remis à la Fondation. La participation qui est passée au début là, de 200, 250 femmes aux premières éditions à 900 participantes aujourd'hui. Bon, survivante du cancer, il y a la porte-parole très engagée, Loulou Hughes, qui est impliquée dans cette organisation depuis 2017 quand même. Agit comme présidente et porte-parole. Il va avoir le spectacle. Écoutez, le spectacle bénéfice. Loulou Hughes, son frère Rick, Éléonore Lagacé, Véronique Claveau, Ludovic Bourgeois, Too Many Cooks.
0: Wow, hein, Too Many Cooks, il existe encore.
3: Ben, ça a l'air.
0: Hey boy.
3: Alors, ça se passe donc ce 11 juillet, c'est à compter de 19h30, c'est au centre des congrès de Saint-Hyacinthe. Comme je vous dis, la Ride de filles, le parcours comme tel, il se peut qu'il y ait beaucoup de motocyclettes, hein, 900 au moins, plus. Donc, il y aura peut-être des ralentissements à prévoir dans la région, mais c'est pour une très bonne cause. Et si jamais vous ne faites pas partie de celles qui ou de ceux, parce que les gars peuvent aller au spectacle aussi, ben aller au centre des congrès de Saint-Hyacinthe, c'est à compter de 19h30. Ouais,
0: la liste de noms est assez impressionnante. Hey, je viens d'apprendre que Too Many Cooks est encore en action. Ça nous ramène en arrière.
3: Oui.
0: Ça va être on va revenir en avant avec la plus récente de Fred's dans les prochaines minutes. Ça s'appelle Mademoiselle, ça s'en vient. Dans M105 le matin, restez là.
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0: Dove Lo et Stromae, Def Leppard.

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0: Il était en spectacle samedi dernier dans le stationnement des Galeries Grimby pour le Grand Poutine Fest. C'est Fred's à M105 et ça, c'est sa plus récente. Ça s'appelle Mademoiselle, vous venez d'entendre ça dans M105.
1: L'air de rien, je connais des gens qui sont déplacés de Québec juste pour venir ici. Là. Alors, on parle dans un stationnement, mais il a fait déplacer du monde de loin.
0: Je l'ai vu l'an passé à Soif de musique. Il donne un sapré bon show. Puis la crowd, là, le public qui vient voir Fred, là, c'est vraiment de tous les âges. Oh, les jeunes trippent sur Fred.
2: T'étais là avec l'enfant sur le dos de son père.
0: Oui, on était ensemble, t'as raison.
2: Et les deux qui chantaient.
0: C'était beau, hein?
2: De voir l'enfant de je sais plus quel âge.
0: Il était pas vieux, il devait avoir 5-6, effectivement.
2: Très beau.
0: oui, ben c'est ça. Puis là, je parlais de Cowansville, justement. On fête les 150 ans de Cowansville, Vanessa. Puis on a fait un balado, nous autres, là-dessus.
1: Ben oui, mais quel adon incroyable. Une ville, mille histoires, c'est un balado où des citoyens aux premières loges de la mémoire collective, la municipalité partage l'histoire de la ville. Donc, on va parler culture, économie, politique et génération. Mélange de souvenirs, événements marquants et anecdotes. 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
0: Puis, c'est le fun parce que tu découvres des noms, puis là, il y a un boulevard qui s'appelle de même.
2: Ouais.
0: Il y a une bibliothèque ici, il y a ça. Tu comprends pourquoi il y a des. Les noms sont là aussi dans
1: la
0: région.
1: On n'a pas pris dans un sac des noms, là.
0: C'est ça, mais c'est le fun de savoir ce qu'ils ont fait, par exemple. Stéphane, aux infos.
2: Oui, c'est peut-être l'été, mais le CAB pense déjà à la rentrée scolaire.
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0: Tavlo et Stromae, Def Leppard.

0: Jason Boone, The Time of My Life.
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5: Il est 6h33, Info M105 avec Stéphane. On va parler du Centre d'action bénévole de Bromont qui lance sa campagne de parrainage pour les effets scolaires.
6: Ouais, c'est en vue de la rentrée. J'en vois déjà... Non, ils sont couchés à cette heure, là, les jeunes. Il n'y a pas de problème.
5: Non, mais okay. Les listes d'effets scolaires sont rentrées, ça. Et voilà. Ce sont les uns, par exemple.
6: Alors, l'initiative vise à fournir gratuitement du matériel nécessaire aux enfants de familles qui vivent avec des difficultés financières là, dans les secteurs de Bromont, Adamsville et Brigham. Citoyens qui souhaitent soutenir l'initiative peuvent parrainer un enfant en recevant sa liste d'effets scolaires et en contactant le centre. Maintenant, le centre se charge ensuite d'acheter des fournitures qu'il remet au centre d'action bénévole avant d'être distribué aux familles. Les inscriptions donc pour les familles sont en cours jusqu'au 27 juillet. Selon l'intervenante de proximité Daniela Ospina, une quinzaine de demandes avaient déjà été reçues quelques jours après l'ouverture de la période d'inscription.
7: Il y a certaines personnes que venir au centre, ça peut être éprouvant. C'est vraiment sans jugement. On est vraiment là pour aider. Puis c'est pour ça que le centre est là. C'est ouvert à tous qui ont besoin d'un coup de pouce. Ça peut être temporaire. Il y a certaines personnes qui ont perdu leur travail. C'est temporaire. Ils peuvent venir le temps qu'ils ont besoin de se relever, puis si on est là pour les soutenir, tu sais, on n'est vraiment pas là pour juger, on veut aider.
6: Alors, le programme s'adresse aux élèves du primaire et du secondaire. Le centre qui invite les citoyens qui en ressentent le besoin là, à communiquer avec son équipe, elle assure, Daniela, que le processus est entièrement confidentiel. C'est une initiative qui permet à tous les enfants de commencer l'année scolaire avec le matériel requis, tout en allégeant le fardeau financier des familles. Il y a le ministère de l'Environnement du Québec qui élargit sa zone de surveillance de la rage du raton laveur. On ajoute 34 municipalités, surtout dans le coin de la Montérégie et le centre du Québec, parce qu'ici en Estrie, il y en a énormément. Les autorités qui veulent suivre de près l'évolution de la maladie, les citoyens donc sont invités à signaler tout raton laveur, moufette, renard qui serait décédé là, ou qui présente des comportements inhabituels, agressivité, désorientation. Il y a le ministère qui rappelle que la rage est une maladie mortelle là, qui se transmet par morsure, griffure ou contact avec la salive de l'animal infecté. Les propriétaires, en passant, là, sont également encouragés à faire vacciner leurs animaux de compagnie, comme les chats, exemple, qu'on laisse aller à l'extérieur là, et qui peuvent dormir dehors, là, et éviter tout contact, bien sûr, avec la faune sauvage, si possible. Et la Ride de filles va souligner sa 18e édition. Ça se passe 11 juillet à Saint-Hyacinthe, donc ce samedi. Bien que les 900 places pour la randonnée soient déjà toutes réservées, le public est invité à appuyer la cause en assistant au spectacle Bénéfice présenté en soirée au Centre des congrès de Saint-Hyacinthe. Depuis sa création en 2009, l'événement a permis d'amasser plus de 3,1 millions de dollars pour la Fondation Cancer du sein du Québec. Cette année, les organisatrices visent une récolte de 600 000 dollars. Peut-être vous dire, spectacle qui va mettre en vedette notamment Lulu Hughes, Rick Hughes, Éléonore Lagacé, Véronique Laveau, Ludovic Bourgeois, Too Many Cooks. Les billets qui sont offerts donc au coût de 40 $ et tous les profits vont être remis à la Fondation. Voilà pour l'essentiel de l'info. 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
5: Selon Eric Engels, journaliste de Sportsnet, le Canadien va faire un changement derrière le banc. Il s'agit d'un assistant-entraîneur, Trevor Letoski, qui aurait décidé de prendre plus de temps pour rester avec sa famille. Il serait remplacé par Derek Lalonde, qui a été entraîneur-chef pendant 3 saisons, notamment avec les Red Wings de Détroit. Lalonde a également été entraîneur adjoint pendant 4 ans à Tampa Bay et était entraîneur aura joint avec les Maple Leafs de Toronto l'an passé. Le Canadien qui voudrait garder Trevor Letoski dans son organisation. On verra si le Canadien va officialiser tout ça aujourd'hui. CF Montréal, on jouait le match aller du quart de finale du championnat canadien hier. C'est une victoire de 2-1 sur le Vancouver FC. Tout ça grâce à un but sur un penalty dans les arrêts de jeu en fin de match de Prince Owusu. Le match retour aura lieu dimanche au stade Saputo. Les Guerriers juniors visitent les Rockets Aquaticook ce soir. Voilà pour les juniors, pour les seniors. On a gagné hier 8-4 face aux Pirates de Saint-Jean-sur-Richelieu au stade Napoléon-Fontaine. On est de retour sur le terrain. Demain, on visitera les Castors à Acton Vale.
8: C'est une première journée de pluie. Donc oui, si votre gazon croustille sous vos pieds, il va être heureux tout à l'heure. On atteint 40% de probabilité d'averse tard ce matin et en après-midi, un risque d'orage également. Avec l'humidex, on va atteindre 33 aujourd'hui. Ça va se dégager en fait demain parce que cette nuit, on attend encore des averses. Donc demain, ce sera alternance soleil-nuage à 27. Et tout de suite, si on regarde au week-end, parce que ben c'est positif, autour de 27 degrés pour le week-end avant l'humidex, plein soleil. Donc, on termine quand même bien la semaine. Présentement, on se situe toujours à 20 degrés à Granby.
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5: À 6h38, on est en plein mondial de soccer, vous le savez. Il y a eu toute cette controverse avec les joueurs américains et le président Donald Trump qui avait fait annuler un carton rouge, on s'en souvient. Il y a la compagnie Domino's, comme vous connaissez Domino's,
8: ah oui,
5: qui a sauté là-dessus en se disant il y a peut-être une promo à faire avec ça.
6: Ah oui?
5: Qui implique les cartons rouges et de la pizza gratuite.
6: Ah, oh, tiens donc.
5: On va s'en parler après. Après Cain, on écoute Embarque ma belle.
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0: la retournée d'adieu. Ça s'appelle Embarque, ma belle, à 6h42. Time 105 le matin. Ouais, Domino's Pizza, vous connaissez Domino's, c'est une grande chaîne de pizza, avait prévu le coup pour l'histoire du carton rouge. Savez-vous que statistiquement, misé sur le fait que il y a un joueur qui devrait recevoir un carton rouge est assez payant. En fait, même que statistiquement,
1: ah oui?
0: Les chances que ça arrive sont assez élevées. Plus okay. Tu avances dans le tournoi, plus les chances sont élevées qu'il y ait un joueur, peu importe lequel, dans une équipe donnée, qui ait un carton rouge.
1: Okay.
0: Et c'est là-dessus qu'on a misé chez Domino's en se disant, bon, c'est sûr que c'est frustrant, on perd un joueur au soccer, une fois que le joueur est sorti à cause d'un carton rouge, tu peux pas le remplacer, tu joues un joueur de moins pour le restant du match, et tout ça. Puis des fois, c'est crucial, parce que jouer un gars de moins sur un grand terrain comme ça, ça paraît. Alors, on a misé là-dessus, et quand le fameux attaquant Balogun là, avait été sorti contre la Bosnie-Herzégovine, on avait lancé l'opération « Emergency Pizzas for Red Cards ». La pizza d'urgence pour les cartons rouges.
1: Okay.
0: Alors, les gens s'étaient inscrits d'avance sur le site de Domino's. On avait établi au fait qu'on donnait 1 million $ de pizza. Et s'il arrivait un carton rouge, on donnait la pizza aux gens inscrits. Ils ont donné 60 000 pizzas moyennes à deux garnitures à travers le pays. Et sais-tu qu'est-ce qui est le plus wise là-dedans? C'est que pour que les gens gagnent, devaient s'inscrire à leur programme Domino's Rewards.
1: Ah.
0: Fait que d'un côté, mets ta marque et les gens disent oui, OK, je vais être fidèle à ta marque. Puis de l'autre bord, ils ont donné 1 million $ de pizza.
1: Oui, mais je pense que c'est payant d'aller chercher les informations des personnes.
0: La question est de savoir maintenant, est-ce qu'ils ont été demandé un remboursement aux gens qui ont eu la pizza quand Donald Trump a fait annuler le carton rouge?
1: Ça, là. Ça, l'histoire le dit pas.

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2: On vous souhaite un excellent réveil. Ce matin, dans La Voix de l'Est, on parle d'Eugène Lapierre. Eugène Lapierre, si vous le connaissez pas, c'est un gars d'ici, c'est un gars qui a joué au tennis dans un niveau très élevé. Mais c'est surtout lui qui a fait en sorte qu'on a un tournoi de tennis qui s'en vient, qui commence en fin de semaine, les championnats de tennis Banque Nationale. Il a été aussi à la tête pendant plusieurs années de ce qui est devenu le plus gros tournoi de tennis au Canada, ce qu'on en reçoit à Montréal et à Toronto à chaque année. Et il a été vice-président de Tennis Canada. Il en a fait des affaires pour son sport, Eugène Lapierre. Il a toujours eu un attachement ici aussi. Et là, ben, il va faire son entrée au Temple de la renommée du Panthéon des sports du Québec à courant de l'automne prochain. Et je pense qu'il l'a pas volé. Un monsieur fort intéressant quand on a l'occasion de jaser avec lui. Il a toujours une histoire à raconter. C'est très captivant. Puis il fera pas tout seul. Regardez la liste des athlètes qui font leur entrée avec lui. Claude Lemieux, à titre posthume, bien sûr. Russell Martin, ancien receveur, entre autres, des Blue Jays et des Yankees. Marianne Saint-Gelais et l'ancien joueur des Alouettes, Luc Brodeur-Jourdain. Et à titre de bâtisseuse, on ajoute Christiane Ayotte et Daniel Sauvageau. C'est vraiment des gens très importants dans le monde du sport. Alors, chapeau à Eugène, pour vrai. C'est lui qui a eu la vision avec Laurent Valiquette d'amener le tournoi à Granby quand ça tombait à l'eau à Montebello. Et puis, ça a valu la peine parce que c'est devenu un des plus gros tournois au Canada après Montréal et Toronto. Alors, on le salue. Les prochaines minutes, on va lancer la question du jour. On va aller dans quelque chose qui est peut-être un peu fatigant. On va vous questionner là-dessus après Charlotte Cardin.
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0: avec Feel Good, 6h55 en ce jeudi. C'est une journée spéciale aujourd'hui à Vanessa et ça t'a inspiré la question du jour.
1: La journée mondiale de la misophonie. Misophonie étant une grande intolérance à des bruits du quotidien, un clic de stylo, quelqu'un qui sape, bref. Fait que je vous invite à pogner les nerfs tous ensemble, collectivement, main dans la main.
0: C'est comme une thérapie ce matin.
1: Une thérapie de groupe pour nous dire les sons qui vous tapent sur les nerfs. Mais tu sais, pas juste ça me tente, sûrement ça me gosse au plus haut point. Vous pouvez répondre à notre question sur la page Facebook et évacuer votre colère avec nous.
0: J'ai justement enlevé un son fatigant. Stéphane, les infos, tu nous parles de quoi?
2: Centre d'action bénévole de Bromont qui va parrainer des effets scolaires en vue de la rentrée.
0: Et c'est promis, il va arrêter de se gratter la barbe.
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6: Il est 7h, on rejoint Stéphane pour les infos M105. Stéphane, les États-Unis qui ont lancé de nouvelles frappes aériennes contre l'Iran ce matin.
7: Oui, Téhéran qui a riposté en prenant pour cible Bahreïn, Koweït et Qatar dans un échange de tirs qui a une nouvelle fois menacé l'accord provisoire destiné à mettre fin à cette guerre dans le Golfe. Maintenant, ces frappes sont survenues quelques heures après que le président américain Donald Trump a déclaré que les récentes attaques iraniennes contre des navires dans le détroit d'Hormuz marquaient la fin du fragile cessez-le-feu. Les États-Unis qui avaient frappé divers sites militaires, installations portuaires tôt hier, là, après que l'Iran avait pris pour cible plusieurs navires marchands au large des côtes d'Oman, provoquant donc également des ripostes iraniennes. Les attaques d'aujourd'hui ont semblé d'une ampleur bien plus grande. Les sirènes qui ont retenti au moins 3 fois là, à Bahreïn, où se trouve le quartier général de la 5e flotte de la marine américaine. Je vous parle du Centre Action Bénévole Marguerite Dubois de Bromont qui lance sa campagne de parrainage de fêtes scolaires en vue de la rentrée. Initiative qui vise à fournir gratuitement du matériel nécessaire aux enfants de familles qui vivent avec des difficultés financières dans le secteur de Bromont, Adamsville et Brigham. Les citoyens qui souhaitent soutenir l'initiative peuvent parrainer un enfant recevant sa liste des fêtes scolaires en contactant le centre. Alors, ils se chargent ensuite d'acheter les fournitures qu'on remet au Centre d'Action Bénévole avant d'être distribués aux familles. Inscription pour les familles qui sont en cours jusqu'au 27 juillet. Et selon l'intervenante de proximité, Daniela Ospina, eh bien, une quinzaine de demandes avaient déjà été reçues quelques jours après l'ouverture de la période d'inscription.
8: Il y a certaines personnes qui venir au centre, ça peut être éprouvant. C'est vraiment sans jugement. On est vraiment là pour aider. Puis c'est pour ça que le centre est là. C'est ouvert à tous qui ont besoin d'un coup de pouce. Ça peut être temporaire. Il y a certaines personnes qui ont perdu.

0: de période de pratique libre dans une atmosphère animée par de la musique, activité qui se déroule de 18 à 21 heures sur une piste extérieure couverte, accessible beau temps, mauvais temps. Et puis, les organisateurs souhaitent offrir une activité familiale et intergénérationnelle qui favorise l'activité physique et les rassemblements au cœur de Granby. Voilà pour l'essentiel de l'info. 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
2: Selon le journaliste attitré au Canadien de Sportsnet, Eric Engels, le Canadien va procéder à un changement derrière le banc dans l'équipe d'entraîneurs de Martin Saint-Louis. Il s'agit de l'entraîneur adjoint Trevor Letowski qui aurait demandé à vouloir passer plus de temps avec sa famille et quitterait donc ses fonctions d'entraîneur adjoint. Le Canadien qui le remplacerait par Derek Lalonde, qui a été, entre autres, entraîneur-chef avec les Red Wings de Détroit pendant 3 saisons, avait été aussi adjoint à Tampa Bay pendant 4 ans et était entraîneur adjoint à Craig Berube à Toronto l'an passé. Le Canadien là, qui souhaiterait pouvoir garder les services de Trevor Letowski dans son organisation. On verra si le Canadien va officialiser tout ça aujourd'hui. Championnat canadien en quart de finale, on parle de soccer ici. Le CF Montréal qui a gagné son match aller face au Vancouver FC. Un match qui se jouait à Vancouver. Une victoire de 2-1 grâce à un but sur un pénalty dans les arrêts de jeu en fin de match de Prince Owusu. Le match retour aura lieu dimanche du côté du stade Saputo. Le CF Montréal là, qui est en bonne posture pour avoir sa place en demi-finale. Les guerriers juniors visitent le Rocket Aquaticook ce soir et les guerriers seniors l'emportent 8-4 hier face aux Pirates de Saint-Jean-sur-Richelieu au stade Napoléon-Fontaine. On joue demain. On va visiter les Castors à Acton Vale.
3: C'est dès demain que vous pourrez voir le fameux Stravache, le défi de course de Jay du Temple. Donc, c'est débuté depuis juin, mais pour monsieur et madame tout le monde. Donc, c'est un défi lancé par les producteurs de lait du Québec où l'argent amassé va aller aux banques alimentaires du Québec. Mais officiellement, Jay du Temple va débuter sa course à travers le Québec dès demain. Et si je vous en parle, c'est qu'il va être de passage dans la région. J'estime qu'il devrait être là peut-être autour de mercredi prochain. Parce qu'on sait qu'il va faire une partie du trajet de East Angus à Sherbrooke lundi. Mais si on regarde son trajet en forme de vache, il va passer par Eastman, Waterloo, un petit croche par Sutton, remonter Dunham, Coansville, Lac-Brome, Granby pour finalement faire tout ce trajet-là. Donc, ce sera à suivre pour Jay du Temple qui débute demain son Stravache à la course dans la région. À la météo, ce sera une journée qui va y avoir de la pluie aujourd'hui. Possibilité d'averse tard du côté de ce matin, en après-midi aussi. Risque d'orage. Ça se poursuit ce soir et cette nuit. On parle de 40 à 60% de possibilité. Ça se dégage demain. Alternance soleil-nuage à 27 et pour le week-end, on annonce que du soleil autour de 27 degrés, ce avant l'humidex. Présentement, c'est un 22 degrés à Granby.

0: de ce matin sur notre page Facebook via notre texto. Quel son vous tape sur les nerfs?
1: Moi, là, quelqu'un qui croque fort, là. Ma blonde, elle croque. Écoute, je pense que ça fait un tremblement de terre à chaque fois.
2: Ah oui?
1: Ah, je suis pas capable. Assez, là, pour ça que j'en parle. Mes deux filles font la même chose. On a déjà des réponses ce matin, Vanessa.
3: J'ai des drôles de réponses. Il y a beaucoup des gens qui reviennent sur le fait de manger la bouche verte, de saper, tout ça. Mais j'ai Claudie Bouchard qui parle de incapable, quelqu'un qui fait craquer ses orteils. Moi, personne qui fait craquer ses orteils, je vais dire, ça va dessus.
1: Ouais.
3: J'ai Sandrina Boucher qui dit le bruit de la corde à linge non graissée.
1: Ça aussi, c'est agréable.
3: C'est vrai que ça peut être gossant.
1: Continuez de répondre. Stéphane et Vanessa vont répondre aussi à la question. On écoute Olivia Dean à M105.
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2: Bonnie Tyler, on vient d'entendre un court extrait de son plus gros hit. Bonnie Tyler, on a appris son décès ce matin.
3: Oui, donc elle est décédée à l'âge de 75 ans. C'est sa famille qui l'a indiqué sur son site officiel et sa page Facebook. Faut se rappeler qu'elle avait été placée dans un coma artificiel en mai 2026, donc à la suite d'une intervention chirurgicale d'urgence. La mi-juin, elle était sortie du coma, mais restait en soins intensifs. Donc, là, malheureusement, donc ça s'est terminé. Bonnie Tyler, qui devait entamer le 22 mai une tournée, en passant entre autres par l'Allemagne, l'Autriche et le Royaume-Uni. Et son vrai nom, Gaynor Hopkins, né au Pays de Galles, Total Eclipse of the Heart, qui a été son plus gros succès sorti en 83. 18 albums pour elle et le dernier, le plus récent, The Best Is Yet To Come, qui était sorti en 2021. Donc, malheureusement, une grande perte de côté de la scène musicale avec Bonnie Tyler.
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2: Justin Bieber qui s'ajoute au spectacle de la mi-temps lors de la finale de la FIFA.
3: Oui, la première mi-temps, parce que moi ce matin je voyais ça, je j'ai eu une mi-temps, c'est la première.
2: Il y a toujours une mi-temps dans un match de soccer.
3: Ouais.
2: Bon, OK, on arrête dans le milieu du match, mais il n'y a jamais eu de show.
3: C'est ça, un show de mi-temps, c'est jamais arrivé du côté de la FIFA. Et là, ben, on y va pas à la légère. Donc, Justin Bieber qui s'ajoute à la liste de noms avec Madonna, Shakira et BTS. Il va même avoir une chorale d'enfants avec Coldplay. Bref, la grosse mi-temps pour la FIFA. C'est un show de 11 minutes qui va venir en support au FIFA Global Citizen Education Fund qui veut amasser 100 millions de dollars US pour l'accès à une éducation de qualité et le sport pour les enfants dans le monde. Donc, oui, il y a des gens qui disent, ben là, vous faites un show de mi-temps, vous transformez un peu en Super Bowl, mais ils ont comme une cause plus noble, finalement, en amassant des fonds. Ça aura lieu le 19 juillet prochain au MetLife Stadium au New Jersey. Donc, comme je disais, vous allez voir pas mal de gros noms, dont Justin Bieber, donc un petit peu de Canadien là-dedans, donc pour cette mi-temps de la FIFA.
2: Et on parle de documentaire de femmes en humour.
3: Oui, donc ça a été dévoilé par les productions KOTV. Donc, un nouveau documentaire intitulé « Les affranchis, portraits de femmes en humour ». Ce sera sur l'extra de Tout.tv pour la saison 26-27. On va suivre dans la vie personnelle et sur la scène aussi Catherine Levac, Liliane Blanco-Binette, Suzy Bouchard, Sinem Cara et Julie-Pierre Letarte. Donc, ce sera 5 épisodes de 22 minutes qui seront à découvrir, comme je disais, sur l'extra de Tout.tv pour la saison 26-27. Un peu l'humour, les femmes en humour, ça va être très intéressant parce qu'autant qu'on a des femmes là-dedans qui sont bien établies, autant qu'il y en a qui sont de la relève aussi. Donc, on va avoir plusieurs perspectives avec ce nouveau documentaire.
2: On va parler de politique d'habitation du côté de Beaumont dans les prochaines minutes. On va le faire après Gabriel Fredette. Voici le bon choix à M105. Un bon réveil.
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1: Ce matin. 7h15 en ce jeudi 9 juillet. Vanessa, on s'en va du côté de Bromont où on va parler de la politique d'habitation.
3: Oui, c'est ce qu'on peut lire, entre autres, dans la Voix de l'Est ce matin. Donc, politique d'habitation de Bromont adoptée lors de la récente séance du Conseil. On se concentre sur trois grands axes, entre autres les aînés, les travailleurs et les logements abordables. Et là-dedans, on pourrait avoir, entre autres, comme levier, pourrait assouplir les règles concernant les logements accessoires et les habitations bigénérationnelles. Et dans les deux cas, on pourrait accorder des crédits taxes régressifs. Maintenant, pour les trois axes précis du côté des aînés, Bromont veut démarrer rapidement un projet en ce sens. Le site de l'ancien poste de police et la caserne qui pourraient accueillir un projet de coop d'habitation pour aînés. Du côté des travailleurs, on désire avancer sur un projet pour favoriser la construction de logements pour les travailleurs. Une des options serait de modifier le zonage pour permettre la création de logements dans le parc industriel et scientifique. Comme ça, ça permettrait un déplacement plus facile pour ces travailleurs. Et du côté des logements abordables, dans le projet, les secteurs ciblés pour prioriser ce type de logement n'ont pas encore été établis. Ce sera donc dans la grande liste de choses à faire du côté de la ville à Bromont. Et si vous voulez plus de détails, parce que là, j'ai vraiment brossé les grandes lignes, mais il y a un article complet sur la Voie de l'Est et aussi pour avoir la politique d'habitation complète, c'est disponible sur le site internet de la ville de Bromont.
1: 7h17, Cyril Stambonin s'en vient dans les prochaines minutes.
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1: John Lowe et Stromae, Def Leppard.

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0: Cyril, avec Stumbling in Abe 105 à 7h23, vous souhaitant un excellent réveil. 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
0: Stéphane, aux infos.
2: La ville de Bromont qui lance la deuxième édition de son budget participatif.
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5: Il est presque 7h30, on rejoint Stéphane pour les infos M105. On s'en va à Bromont. Stéphane, on lance la deuxième édition du budget participatif.
6: Oui, et on invite la population à soumettre des idées pour améliorer votre milieu de vie. Enveloppe de 100 000 $ réservée à la réalisation de projets retenus. Les citoyens et citoyennes, bien sûr, ont jusqu'au 31 août pour déposer leurs propositions qui devront notamment servir l'intérêt collectif, bien sûr, être réalisées sur un terrain municipal et coûter entre 10 000 et 100 000 $. Cette année, quatre thèmes sont mis de l'avant, soit les arts et la culture, le développement économique local, la cohésion sociale et l'environnement. Les projets finalistes seront soumis au vote populaire au début de 2027, avant l'annonce des résultats en mars prochain. Plus de détails sur bromont.net. La Raide de filles va souligner sa 18e édition. Ça se passe ce samedi à Saint-Hyacinthe. C'est bien que les 900 places là, pour la randonnée soient déjà toutes réservées. Le public est invité à appuyer la cause en assistant à un spectacle bénéfice. Ça va être présenté en soirée au Centre des congrès. Depuis sa création en 2009, l'événement a quand même permis d'amasser plus de 3,1 millions de $ là, pour la Fondation du cancer du sein du Québec. Cette année, les organisatrices visent une récolte de 600 000 $. L'an passé, 540 000. Spectacle donc de soirée qui mettra notamment en vedette Lulu Hughes, Rick Hughes, Éléonore Lagacé, Véronique Laveau, Ludovic Bourgeois et Too Many Cooks. Alors, les billets sont au coût de 40 $. Les profits vont à la fondation, bien sûr. Et je vous parle de Meta, la société mère de Facebook, qui a annoncé la construction de son premier centre de données au Canada. Alors, c'est un projet de 13 milliards de $. Ça sera réalisé, malheureusement, pas ici au Québec, mais en Alberta. L'installation destinée à soutenir les activités donc liées à l'intelligence artificielle là, aura une capacité de 1 gigawatt. Là, ça peut vous donner une idée. Là, 1 gigawatt, ça veut rien dire. Ah, c'est 3000 tours Eiffel illuminées. Exemple, ou 1 million de grille-pain qui fonctionnent en même temps.
5: 1 million de grille-pain. Ouais,
6: 1,3 million, on va dire. Alors, Meta qui indique que le site va être alimenté par une centrale au gaz naturel. Il y en a du gaz là-bas pour contourner la saturation du réseau public. Et on va utiliser un système de refroidissement à circuit fermé afin de limiter la consommation d'eau. On prévoit également investir 60 millions de $ dans les infrastructures locales, notamment sur les routes, les réseaux donc d'approvisionnement en eau. La première ministre de l'Alberta, Danielle Smith, elle, qui affirme que le projet va créer des milliers d'emplois, va générer d'importantes retombées économiques pour la province. Et ça, ça n'est pas artificiel. Voilà pour les informations, détails, autres nouvelles, m105.ca.
5: 1,3 de grille-pain en même temps. Mettons qu'ils ont deux tranches chaque, ça fait 2,6 millions de tranches de pain
6: en fait,
5: toasté.
6: Ça en fait, là.
5: Ça fait de la toast.
6: Ça fait de la toast, il n'y a pas à dire.
5: On va parler sport. Selon le journaliste Eric Engels du réseau Sportsnet, le Canadien va procéder à un changement derrière le banc dans l'équipe d'entraîneurs de Martin à Saint-Louis. Trevor Letowski aurait démissionné de son poste pour passer plus de temps avec sa famille. Le Canadien qui le remplacerait par Derek Lalonde, qui a été entre autres entraîneur-chef pendant 3 saisons avec les Red Wings de Détroit. Il a également été entraîneur adjoint à Tampa Bay pendant 4 ans et il était l'entraîneur adjoint de Craig Berube à Toronto l'an passé. Le Canadien qui aimerait être en mesure de garder Trevor Letowski dans son organisation. On verra si le Canadien va confirmer tout ça un peu plus tard aujourd'hui. Championnat canadien, on parle de soccer ici. C'était le quart de finale. Le CF Montréal qui était de retour en action après une pause de 6 semaines. On était à Vancouver pour affronter le Vancouver FC. On sort de là avec une victoire de 2-1 grâce à Prince Owusu qui a marqué un but sur un penalty dans les arrêts de jeu en fin de rencontre. Le match retour de ce quart de finale aura lieu dimanche au stade Saputo. Les Guerriers juniors visitent le Rocket à Quaticook ce soir. Les seniors ont gagné 8-4 contre les Pirates de Saint-Jean-sur-Richelieu au stade Napoléon-Fontaine hier. On jouera demain. On va visiter les Castors à Actonville.
7: De quoi peut-être rassurer votre gazon qui est sur le respirateur artificiel parce qu'on attend une possibilité d'averse au courant de l'après-midi. 40% de possibilité, même risque d'orage toujours au courant de l'après-midi. Ce soir et cette nuit, on va plus approcher le 60% donc de risque d'averse. Avec un maximum avec humidex de 33 aujourd'hui. Demain, ça va être un 27 degrés avant humidex, alternance soleil-nuage. Et pour le week-end, j'aime ça vous en parler tout de suite parce que c'est des grosses icônes de soleil autour de 27 degrés, donc samedi et dimanche, un beau week-end à venir. Présentement, c'est 22 degrés à Granby.
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5: C'est en 33, vous demande ce matin, c'est quoi les sons qui vous dérangent? Stéphane?
6: Oui, par texto, il y a Maggie Chiquan qui dit, hey, moi, quelqu'un qui marche au-dessus de ma tête, là, hein, en condo, en appartement, la clac, clac, clac, clac, clac, avec des talons.
5: Ouais.
6: Pas capable.
5: Toi, c'est quoi?
6: Moi, c'est quelqu'un qui... qui respire fort. C'est comme, allô, ouvre ta bouche, fais quelque chose, je sais pas, va prendre de l'air.
5: Vanessa, 10 secondes.
6: Ramène tes narines.
7: Moi, c'est Stéphane, le son qui m'agresse.
5: Je...
7: Non!
5: Le bon, son mais toi, Steph, il compte pas,
7: le
5: là.
7: ASMR, tu sais, les petits bruits comme ça, qu'il y en a qui c'est thérapeutique. Moi, ça m'énerve.
5: Ah ben, continuez de répondre. Dans quelques minutes, Vanessa, tu nous amènes à Cowansville, dans Suivi le Guide. On va parler bouffe. Quelle
7: oui.
5: surprise! Ça me prêtait les Swips.

0: Swims avec Mr. Know-It-All à 7h37. On va s'en aller du côté de Cowansville aujourd'hui pour la chronique Suivez le guide. C'est bien sûr Vanessa qui est là. Puis là, je disais, bien sûr, on parle de bouffe avec Vanessa. C'est notre foodie, Vanessa, ici. Vanessa, tu vas nous faire découvrir des adresses gourmandes ce matin.
1: Oui, et comme je suis vraiment sympathique et je tiens à ne pas trop vous torturer, je vous avertis, ce deuxième épisode de Suivez le guide à Cowansville va vraiment vous donner faim, là. Parce que je vous rappelle surtout que dans les deux autres dernières années de Suivez le guide, c'était de l'audio seulement. Mais là, on est en formule vidéo cette année. Donc, tu sais, il y a tellement de choses que j'aurais voulu vous montrer parce que ça avait l'air tellement bon. Puis, tu sais, je peux le décrire en mots, mais en images, c'est une autre histoire. Puis là, ben cette année, voilà, je vais vous torturer avec ce deuxième épisode de Suivez le guide à Cowansville où je visite trois adresses pour une bonne, délicieuse pause gourmande. Et là, je vais pas vous dévoiler tous mes secrets, fait que je vais vous donner des indices. Premier arrêt, c'est un café au bord de l'eau. Juste ça, j'ai pas d'autres arguments à vous donner. C'est vendeur. Deuxième arrêt, je déguste une délicieuse soupe ramen et ce, accompagné de jeux de société. Et finalement, c'est un restaurant qui est là depuis plus d'une dizaine d'années. Les gens de Cowansville connaissent bien l'endroit. Les gens de l'extérieur, va falloir que vous connaissiez l'endroit. Je vais juste vous dire la propriétaire Yamé, qui est fort sympathique. Si ça vous dit rien, allez écouter, regardez la nouvelle vidéo, le nouvel épisode de Suivez le guide à Cowansville. Vous allez la rencontrer très chaleureuse et découvrir, évidemment, elle est la propriétaire de quel restaurant. Donc, c'est ce qui se passe cette semaine dans cet épisode de Suivez le guide à Cowansville. On parle de bouffe, je vous en montre, vous allez avoir faim. Je m'excuse pas parce que moi aussi, j'ai souffert là-dedans et j'en souffre encore parce que là, en ce moment, j'ai goût de partir, aller manger d'autres choses du côté de Cowansville. Donc, voilà, c'est ce qu'on retrouve sur YouTube et au m105.ca pour suivre le guide. Et on termine, non en parlant de nourriture, mais le calendrier, si vous avez une date à noter cette semaine à votre agenda, c'est le 9 juillet, c'est le jeudi du 150e. On aura de la musique, la thématique soirée influence du monde. Donc, c'est ce qu'on aura au calendrier des activités cette semaine à Cowansville, 9 juillet, soirée influence du monde. Ce sera de la belle musique, une belle ambiance. Et moi, je vous retrouve la semaine prochaine pour le troisième épisode de Suivez le guide à Cowansville.
0: Merci Vanessa. Bien sûr, vous pouvez revoir tout ça dans notre section balado du m105.ca. Laurence Terrebonne avec Next à 7h40 dans m105 le matin.

0: Tom, c'est Next, 7h43. Live 105 le matin. Le tour CIBC, Charles Bruno va prendre son envol. On va descendre de Sherbrooke et s'en venir ici à Bromont. Vous connaissez la Fondation Charles Bruno. On va vous en parler dans les prochaines minutes. Et puis en musique, Fun et Some Night s'en vient. 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

0: Fun et Some Nights, 7h50 en ce jeudi, le 9 juillet. Ça revient à chaque année, le tour CIBC Charles Bruno. Ce sont des mots que vous connaissez probablement. Vous le savez, c'est le fils de Pierre Bruno. Et ça va se passer dans notre région. Puis ce matin, on va en parler avec l'une des co-porte-parole. Elle s'appelle Florence Breton, qu'on rejoint ce matin. Bon matin, Florence.
1: Bon matin à vous deux. Merci de me recevoir.
0: Ben, ça nous fait plaisir de t'avoir. Raconte-nous un peu ton histoire. Comment t'en es venue à t'impliquer, toi, dans ce tour et dans la Fondation Charles Bruno?
1: Ouais, c'est vraiment spécial parce que d'entrée de jeu, tu le nommais, je suis maintenant co-porte-parole de la Fondation Charles Bruno, mais mon parcours a commencé un petit peu plus jeune, âgé de 12 ans. Moi, j'ai reçu un diagnostic de cancer. Donc, j'ai moi-même été traitée dans une unité d'oncologie Charles Bruno. J'ai rencontré le personnel soignant, les infirmières qui sont des anges et qui aujourd'hui, au moment où je vous parle, vont pédaler avec nous, vont être présents ce matin à ce fameux départ-là symbolique. Fait que les années s'en sont suivies avec, oui, beaucoup d'implications sur divers événements, mais je dois dire que le premier que j'ai connu, c'est d'ailleurs le tour CIBC Charles Bruno, donc l'événement que je suis en train de porter avec vous aujourd'hui. C'est quand même spécial d'avoir été l'un de ces visages-là un peu plus jeune on les appelle nos héros, mais de ces enfants, c'est qui représentent l'essence même, le carburant, c'est qui donne du jus à ces cyclistes-là qui, à travers les côtes, la chaleur, les défis, ils se rappellent pourquoi ils le font. Fait que j'ai déjà été à cet endroit-là aussi. Quelques années plus tard, mon rôle se transpose maintenant âgé de 22 ans. J'ai eu 22 ans la semaine passée, fait que c'est vraiment drôle de dire là, jeune adulte de moi, je représente, je porte leur voix. Malheureusement, il y en a qui nous ont quittés, qui sont partis ces dernières années, mes deux meilleurs amis, Tassia et Alex. Aujourd'hui, je vous parle et leurs parents roulent, ont créé des équipes. C'est magnifique. Donc, c'est de porter, je pense, le message autrement aujourd'hui, de faire de cette histoire quelque chose qui prend un sens pour moi. Ça me motive, c'est comme redonner au suivant. J'ai tellement reçu à l'époque, donc c'est une belle façon pour moi de, oui, reboucler la boucle, redonner aujourd'hui.
2: Et là, qu'est-ce que ça apporte? À quoi ça sert concrètement, justement? Parce que là, ça a l'air super beau, mais si je participe, si j'aide à quoi avec le tour Charles Bruno?
1: C'est une super bonne question. En fait, oui, c'est ça. On parle d'un tour cycliste. C'est vrai, c'est un événement sportif. Mais avant tout, nous, la Fondation Charles Bruno, on investit en recherche. D'ailleurs, l'objectif cette année, c'est d'atteindre 3,8 millions nets. On le souhaite. Quand je vous parle de recherche, je vous parle donc d'aspects concrets, de traitements, de solutions. En ce moment, vous êtes en train de vous parler avec une si belle énergie puis du sourire dans les lèvres même. Ben, c'est grâce à eux parce que, oui, effectivement, sans eux, je serais peut-être même pas encore là aujourd'hui. Il y a de l'espoir qui transcende tout ça, c'est sûr, à travers les sous. C'est le nerf de la guerre, la recherche, sincèrement. Fait que c'est aussi pour ça que ce rôle-là prend autant de sens pour moi. C'est que je le vois à quel point c'est concret, puis à quel point aujourd'hui, à l'heure actuelle, à quel point il y a des options puis des traitements disponibles qu'il n'y avait pas à l'époque, justement, lorsque Charles nous a quittés. Alors, c'est vraiment de voir ces avancées-là. On parlait encore hier de projets signatures, tout le financement qu'on fait sert à quelque chose. Donc, oui, je dirais que c'est l'aspect très concret de la chose qui m'interpelle. Les cyclistes, oui, amassent énormément de sous, font appel à leur entourage comme ils le peuvent là, pour différentes collectes, mais il faut savoir que tous les sous sont remis dédiés au fonds d'unité d'oncologie pédiatrique en recherche.
0: Là, rapidement, parce que le temps file, Florence.
1: Oui.
0: Vous partez de Sherbrooke, vous vous emmenez à Bromont, fait que c'est quand même une bonne ride de vélo, ça.
1: Tout à fait, on part dans quelques minutes.
0: Parfait. Et si on veut aider, là, parce qu'il y a encore, possible de vous aider.
1: Oui, donc tourccb.ca, nos parcours sont affichés. Il est possible de suivre des cyclistes, mais aussi de donner. Donc, tous les montants, évidemment, sont bons, c'est certain, pour atteindre ce fameux objectif-là. Puis j'oserais dire, si jamais vous êtes dans la région, nous, on part de Sherbrooke aujourd'hui, on s'arrête un petit peu plus loin vers Magog, Bromont. Demain, on converge tous les cyclistes, tous les parcours à Boucherville. Vous allez nous voir à travers le Québec, nos couleurs. Encouragez-les. Vraiment, venez nous retrouver pour célébrer à la toute fin. Mais oui, si jamais le cœur vous en dit, ça peut toujours être super gentil, super bien donné, c'est vrai.
0: Ben, on te souhaite à toi et à toute l'organisation un très, très beau tour, très, très belle ride de vélo, on va l'appeler comme ça.
1: Merci.
0: Puis, un gros merci de nous avoir parlé ce matin, Florence.
1: Merci à vous. Vraiment.
2: Bonne fête!
0: Oui, on attend un petit peu.
1: À bientôt. À vous deux.
0: Florence Breton, qui est co-porte-parole pour le tour, pour la Fondation Charles Bruno, le tour CIBC qui passe ce matin à Sherbrooke. Vous allez les voir passer dans les prochains jours.

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3: M105. 8h02, Info M105 avec Stéphane. On va commencer avec un accident de la route du côté de Cowansville.
4: Exactement, c'est un accident, Martin, qui implique deux véhicules. C'est produit vers 7h ce matin du côté de Cowansville. C'est au coin du boulevard Jean-Jacques Bertrand, la route 104 et du chemin Vail. Bon, les premiers répondants sont arrivés sur place. La route a été fermée, encore fermée. Le temps de dégager les voitures, donc ce ne devrait pas tarder. Le remorquage qui est donc en direction du lieu de l'accident. De la tôle froissée, aucun blessé, ça c'est la bonne nouvelle. Maintenant, la ville de Granby rend hommage à l'un de ses citoyens le plus célèbre à la suite du décès de l'acteur Marc Messier. Natif de Granby, Marc Messier avait reçu en septembre 2025 le titre de bâtisseur culturel. Distinction qui souligne sa contribution exceptionnelle au rayonnement de la culture québécoise. Et lors de cette reconnaissance, Marc Messier avait rappelé

0: Citoyens ont jusqu'au 31 août pour déposer leurs propositions qui devront notamment servir l'intérêt collectif, être réalisées sur un terrain municipal et coûter entre 10 et 100 000 $. Maintenant, cette année, quatre thèmes sont mis de l'avant. Agriculture, développement économique local, cohésion sociale et environnement. Détails sur bromont.net. Voilà pour les infos. Détails, autres nouvelles, m105.ca.
1: On va parler sport. C'est le journaliste Eric Engels de Sportsnet qui est attitré à la couverture du Canadien a annoncé hier que Trevor Letowski, entraîneur adjoint du Canadien, aurait remis sa démission pour passer plus de temps avec sa famille. Le Canadien qui le remplacerait par Derek Lalonde, qui a été notamment là, pendant trois saisons l'entraîneur-chef des Red Wings de Détroit. Il a été aussi entraîneur-chef adjoint à à Tampa Bay pendant quatre ans. Il était l'adjoint de Craig Berube à Toronto l'an dernier. Le Canadien qui voudrait garder Trevor Letowski dans son organisation, probablement dans un autre rôle. On verra si Canadien qu'on va confirmer tout ça plus tard aujourd'hui. CF Montréal, on a débuté le quart de finale du championnat canadien. Hier, on était de retour sur le terrain après une longue pause due à la Coupe du Monde. Le CF Montréal qui était à Vancouver contre le Vancouver FC. Une victoire de 2-1 grâce à Prince Ouassou qui a marqué sur un pénalty dans les arrêts de jeu en fin de rencontre. Le match retour aura lieu dimanche à Montréal. On est bien placé là pour peut-être se tailler une place en demi-finale. Les Guerriers juniors visitent le Rocket à Quaticook ce soir et les seniors ont gagné 8-4 hier face aux Pirates de Saint-Jean-sur-Richelieu. C'était au stade Napoléon-Fontaine. On joue demain. On va visiter les Castors à Actonville.
2: Des anniversaires en ce 9 juillet, entre autres l'anniversaire de Monique Nadeau de Coinsville. C'est de la part de sa sœur Claire Massé. Également un 32e anniversaire de mariage pour Chantal Lamotte et Marcel Croteau. Et Marcel avait un message à sa femme en disant qu'ils sont encore bons pour un 25 ans minimum.
1: Yes!
2: J'aime ça. À la météo, ça va se couvrir au courant de la matinée. Là. C'est comme pas si pire en ce moment. Mais on parle d'un 40% de possibilité d'averse, d'un risque d'orage au courant de l'après-midi avec un ressenti de 33. Donc, au courant de la journée, ça va continuer des risques à 60% cette nuit. Pour demain, alternance soleil-nuage à 27. Et je veux parler tout de suite du week-end. On prévoit du soleil mur à mur autour de 27 degrés avant l'humidex. Bref, un beau week-end. En ce moment, c'est 24 à Granby.
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1: À 8h06, vous savez, on aime ça prendre des nouvelles de nos artistes de la région. Puis ça fait un petit bout de temps qu'on n'y a pas parlé. Pourtant, elle a plein de projets. Elle a même eu le temps de changer de nom d'artiste. C'est Vanessa Bordua, qui s'appelle maintenant juste Bordua. J'ai hâte de savoir pourquoi elle a changé de nom. On va lui demander tantôt. On va y jaser dans quelques minutes. Avant ça, classique, tiens, on va retourner. Question de faire le pont avec l'album qu'elle vient de sortir, qui est Calm Fashion on a Dance Floor 2. On va écouter le premier extrait de Calm Fashion on a Dance Floor. Le premier, ça s'appelle Hung Up. Voici Madonna à 105.

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2: Ça fait un petit peu qu'on n'y a pas parlé à Vanessa Bordua. Pourtant, elle a plein de projets, plein d'affaires. Puis là, ben, on s'est dit, c'est le temps d'aller prendre des nouvelles. Elle est au bout du fil. Bon matin, Vanessa.
3: Bon matin, Martin.
2: Eh oui, c'est ça qu'on se dit hors d'onde, hein? Ça fait vraiment un petit bout qu'on ne s'est pas parlé, Vanessa. Puis il se passe plein d'affaires dans ta vie, comme par exemple, aller faire de la musique en Belgique. Tu s'en vas faire ça, toi, là.
3: Ben oui, écoute, c'est quand même incroyable. Là. Je suis assez excitée. Je pars dans 2 semaines. Dans le fond, l'été passé, au Festival de la chanson de Grimby, j'ai remporté le prix Linda Lemay. On a été 2 artistes à remporter ça, puis ça nous amène à aller jouer justement en Europe. Fait que là, je m'en vais au Francophonie de Spa, en Belgique, dans 2 semaines. Puis j'y retourne l'année prochaine aussi en mars pour une tournée, possiblement dans 3 pays en Europe. Fait que c'est quand même bien excitant, là.
2: Ouais, puis comment on se prépare à ça? Parce que c'est pas tout à fait le même public. Bon, ça reste la même langue, mais quand même.
3: Ben, je t'avoue que j'ai pas tant adapté le spectacle dans le sens où j'ai fait une résidence d'adaptation à l'automne passé quand je suis allée en France pour adapter le show justement au territoire européen. Mais c'était plus au niveau des sons, tu vois. C'était pas tant par rapport aux interventions, c'était plus par rapport au mixage audio live qu'on écoute la musique différemment ici que là-bas. Fait que ça, j'ai trouvé ça vraiment intéressant comme démarche. Mais sinon, ouais, je pense que mon projet aussi, actuellement, ce que je fais dans le style de pop que je fais, c'est quand même aussi beaucoup influencé Europe. Mm-hmm. Donc, je pense que ça, peut-être, ça va rejoindre un certain public là-bas, d'où pourquoi j'ai reçu le prix, peut-être, là.
4: Mm-hmm. Et là, bon, là, c'est pour aller là-bas, il va falloir que tu aies en avion, mais là, ici, tu te déplaces plutôt avec des belles caravanes, des beaux camions décorés pour la tournée Escale. Et là, il y a une bonne nouvelle que tu as dévoilée sur les réseaux sociaux dans les derniers jours. On a 2 camions maintenant pour la tournée Escale.
3: Ben oui, écoute, ouais, c'est une première cet été. On a 2 caravanes parce que ben la demande était forte puis que les spectacles sont souvent présentés les mêmes journées d'été. Donc ouais, on a 2 caravanes qui sillonnent les routes du Québec cet été. Justement, en fin de semaine, c'est la première fois qu'on fait une collaboration avec la cidrerie Milton, donc qui est dans la région. On y reviendra en septembre aussi. Ça sera bientôt dévoilé qui vont être les artistes. Mais ce week-end, c'est Catherine Sans Regret à 11h. À la cidrerie le matin, puis le soir, on a Matt Olubowski qui est pratiquement complet, en fait. Mm-hmm. Donc, c'est vraiment le fun. On va un peu partout dans la région. On va aussi à Eastman, on va à Victoriaville, on va à Alma, Port-Cartier. Fait que, bref, on fait de la route cet été.
2: Puis j'imagine qu'on peut trouver l'horaire sur un site Internet.
3: Oui, sur escalelatournée.com. Puis on sera, entre autres, aussi, super important de le mentionner, au Festival international de la chanson de Grimby. Mm-hmm. Sur le site extérieur, moi-même, je serai en performance sur la scène d'Escale au Festival La Chanson. J'ai super hâte avant Alexandre Desilets puis Luc de la Rochelière. Mm-hmm. Puis Escale sera aussi au restaurant Allegria pour des spectacles 5-7, 4 soirs. Donc, on va être présent dans le coin, oui.
2: Puis là, je te laisse pas partir parce que j'ai une question. Parce que, je l'ai dit, ça fait longtemps qu'on n'avait pas pris de tes nouvelles. Puis tu as eu le temps de changer ton nom d'artiste. Puis oui. Je suis curieux de savoir pourquoi t'as enlevé le Vanessa. Maintenant, tu t'appelles juste Bordua.
4: Oui, puis je veux dire, je le prends un peu personnel. Là, je me dis, parce que t'aimes pas le nom Vanessa.
2: Mais je suis curieux de savoir qu'est-ce qui a influencé ce choix-là.
3: Oui, bien, ça faisait longtemps que je réfléchissais à avoir un nom de projet pour, me distancer personnellement de mon projet artistique. Mais c'est surtout parce que dans l'industrie de la musique, je suis aussi productrice et agente de spectacle pour d'autres artistes, pour Escale, entre autres. Puis j'avais envie un peu de justement séparer la professionnelle de l'artiste. Plutôt que de prendre un nom au hasard, je me suis dit, ben je vais embrasser mon nom de famille qui est très artistique aussi, un peu en hommage à Paul-Émile Le Bordua. Mm-hmm. Donc c'est pour ça que j'ai enlevé le Vanessa, pour que ça coïncide avec la sortie de l'album là, qui est sorti en mai 2025.
2: Ben écoute, Vanessa, on va te souhaiter un super voyage, une super expérience en Belgique. Puis regarde, on va se donner rendez-vous, là. On n'attendra pas aussi longtemps. Quand tu reviens, là, tu viens nous conter ce que tu as vécu là-bas.
3: Ça fait bon, ben parfait, avec plaisir.
2: Merci beaucoup, Vanessa, de nous avoir parlé ce matin.
3: Merci à vous deux. Bonne journée.
2: Bonne journée, Vanessa Bordua, donc, qui a des très, très beaux projets. Vous pouvez la suivre sur les différents médias sociaux. On poursuit en musique avec les 2 frères et Nirvana à 8h15 dans M105 le matin.

0: Dans les prochaines minutes, il y a de la bouffe qui vient de rentrer dans notre studio. Jean-Charles Lajoie vient de rentrer. Il vient de rentrer de la bouffe. On va reparler du restaurant Les Grilles après ceci. 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

0: 8h21, on a avec nous Jean-Charles Lajoie qui s'en vient nous parler de bouffe puis d'été. Bon matin, Jean-Charles.
1: Allô, bon matin.
0: On va parler de ce qui se passe au Alegria cet été. Premièrement, est-ce qu'il y a des changements dans le menu pour l'été ou...
1: Absolument, absolument. Je t'avais parlé de la rose de marisco.
0: Ah oui, donc?
1: Donc, la cassole de fruits de mer frais du Québec, mais aussi du Portugal avec différents arrivages. Alors ça, c'est offert en plat de terre cuite, et c'est cuit en plat de terre cuite. Donc le haros, c'est le riz à la portugaise, le tomaté un peu aillé, rien de trop grave, avec une petite branche de persil, on rentre à la maison, puis rien n'y paraît. On ne fait pas nécessairement sentir notre présence. Et la beauté de ça, c'est que tout est cuit dans le même plat. Donc, il est d'abord au piano, ensuite porté au four, et la cuisson du riz se poursuit à table. Okay. Alors, le plat demeure très, très chaud, très savoureux. Et puis, le riz est onctueux, évidemment, monté sur des fruits de mer. Donc, on a la crevette d'Argentine. On a, évidemment, le homard. On a commencé la saison sur le crabe.
0: Le crabe?
1: On est maintenant sur le homard.
2: On sait qu'il est meilleur quand on dit crabe.
1: Oui, il paraît que c'est meilleur quand on dit crabe.
2: Ouais.
1: On peut encore ajouter le crabe à ce moment-ci, sauf que là, à ce moment-là, il n'est pas frais du jour. Il est très bon, mais il n'est pas frais. Il est congelé à ce moment-ci, puisqu'on n'a plus de crabe frais.
3: Ouais, c'est ça.
1: Il y a la lotte également. Qu'est-ce qui me manque, là? Il manque le calmar qui est là également, et on couvre ça de moules et de palourdes. Alors, c'est très goûteux, très savoureux. Il y a la brochette à la portugaise également, la brochette Alegria, sur laquelle on retrouve la crevette d'Argentine. On retrouve également notre célèbre pieuvre, notre petite pomme de terre domino et également notre chorizo de la ferme des cochons tourons, ici un petit peu plus loin sur l'autoroute 10, là dans le coin de Bolton, puis tout ça. Des gens extraordinaires avec qui on adore travailler. Comme pour le poulet, c'est la ferme d'amour. Très, très belle collaboration également. Beau poulet en liberté. Il est bien dodu. Il n'y a pas de nom, mais pas loin.
3: Et, faut pas donner des noms
1: non,
3: quand on
1: exact,
3: est mâche.
1: Exact. Et on a découvert aussi, tu sais, suivant le succès de notre pastéis de bacalhau, qui est la croquette de morue. On est sur une morue salée de l'Atlantique à 50% morue et pommes de terre. Donc, on croque la morue dans la pastéis de bacalhau. Et suivant ce concept-là, ben, on a créé également l'arancini de poulet fumé. Alors, dans lequel on retrouve justement le riz à la portugaise, mais aussi une généreuse portion de notre poulet fumé. Quand on dip ça là, dans notre péri-péri épicé, c'est vraiment formidable. Et la péri-péri, je dirais qu'on a trouvé une twist, là. On est quelque part, là, tu sais, parce que là, des gens en demandent pour acheter, pour ramener à la maison.
3: Ils veulent la sauce,
1: ouais, c'est ça. Alors, de plus en plus, je pense qu'on a frappé le bullseye.
2: Une parenthèse, puisqu'on parle d'une expérience gastronomique, mais là, deux choses. Une que je viens de voir, parce qu'on peut aller manger, mais on peut admirer en même temps une toile de Marielle Mazza qui est arrivée dans les derniers jours.
1: Oui, exact. Lorsqu'on a célébré le premier anniversaire, Mariana a dit « Je vais être là, mais j'apporte un cadeau ». Mariana, faut savoir qu'elle a joué du gros soccer dans sa jeunesse.
2: Ouais.
1: C'était vraiment une joueuse élite au Québec. Maintenant, elle migre vers le tennis. Puis, bref, elle vous parlera de ses projets dans ce sens-là bientôt. Mais disons qu'elle lâche pas de notre dent. Et elle est arrivée avec cette toile de Ronaldo absolument formidable. Donc, elle trône dans notre salle, le bec verseur, où on trouve notre grand cellier 900 bouteilles. D'ailleurs, on affiche complet de ce côté-là là, avec toutes nos quilles au menu, ils sont à deux exceptions près. Quand on travaille avec des importations privées, il y a des impératifs. Ouais. Il y a souvent des petits producteurs dont on réussit à avoir quelques caisses. Ça vient avec le fait que des fois, le vin n'est pas présent, mais on a tout ce qu'il faut. Là.
2: Fait qu'on peut voir ça. Et aussi, je rappelle qu'il y a les amuse-gueules du Festival La Chanson de Granby. Vincent Borduan en parlait tantôt avec la tournée Escale, les 18, 19, 20, 21 août. Vous pourrez voir des artistes en spectacle, donc à l'Alegria également.
0: Et Jean-Charles n'est pas venu les mains vides.
1: Non. Alors, les gens aiment bien commencer chez nous avec le fameux pain bolo. Normalement, on le sert sur un bon beurre fouetté aux ours, à l'ail des ours. Donc, un beurre aillé et herbacé. Sauf que c'est le matin quand même. Alors, en mémoire de ma jeunesse, puis tout ça, j'ai pas amené de beurre d'arachide, mais j'ai amené notre fameuse crème pâtissière montée au foie gras. Inspiration, Martin Picard du restaurant Le Pied de Cochon, qui d'ailleurs nous a fait honneur de sa visite tout récemment au resto également, donné une petite classe de maître à la brigade. Wow. Pris le temps de s'asseoir, on a passé une super soirée. On a picolé, évidemment, comme je le fais souvent avec mon ami Martin. Mais c'était très agréable de le voir là et de recevoir d'excellentes notes de sa part. Wow. Fait que, tu sais, ça, c'est important pour nous dans ce momentum-là, puis de voir les amis qui débarquent. C'est la semaine dernière, Éric Lapointe et 27 membres de son équipe sont tous venus manger avant le concert qu'ils ont donné. Fait que c'est intéressant. Alors, j'ai quatre superbes pains bolo avec les dips, mais de crème pâtissière montée au foie gras. Donc, régalez-vous et on se retrouve à l'Allegria.
0: Yes, sir. On fait le tour. Vous pouvez trouver le restaurant sur le web, bien sûr. Vous vous présentez pour aller manger. Merci beaucoup, Jean-Charles.
1: Merci.
0: J'ai faim. Je vais goûter à ça, bien sûr. En attendant, on va écouter une nouveauté ici à 105. Tavlo, Stromae, ça s'appelle Des Fleurs.

0: Je l'aime vraiment beaucoup, cette chanson-là. La Suédoise Tavlo avec Stromae, ça s'appelle Des fleurs. Mélissa s'en vient dans les prochaines minutes. Puis elle a plein d'idées d'activités à faire en fin de semaine. Elle en a vraiment beaucoup. Ça vaut la peine à compter 9h dans la 805 au travail. Les infos s'en viennent, Stéphane?
1: Oui, il sera question du ministère de l'Environnement du Québec qui élargit sa zone de surveillance de la rage du raton laveur.

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11: M34 Info M105 avec Stéphane. On va à Bromont. Stéphane, on lance la deuxième édition du budget participatif.
12: Oui, exactement. Donc, la ville qui invite la population à soumettre des idées pour améliorer leur milieu de vie. C'est une enveloppe de 100 000 $ là, qui est réservée à la réalisation de ce projet ou des projets qui seront retenus. Les citoyens ont jusqu'au 31 août pour déposer leurs propositions. 4 thèmes sont mis de l'avant cette année. Agriculture, développement économique local, cohésion sociale et environnement. Naturellement, les propositions doivent servir l'intérêt collectif, être réalisées sur un terrain municipal et coûter entre 10 000 et 100 000 $. Détails sur bromont.net. Il y a le ministère de l'Environnement du Québec qui élargit sa zone de surveillance de la rage du raton laveur en ajoutant 34 municipalités. Outre l'Estrie maintenant, il y a la Montérégie qui est très surveillée. Les autorités qui veulent suivre de près l'évolution de la maladie, les citoyens sont invités à signaler tout raton laveur, moufette, renard mort, ou présentant des comportements inhabituels comme l'agressivité et ou la désorientation. Et le marché public de Granby va accueillir cet été le patinodrome éphémère. C'est une activité de patin à roulettes inspirée de l'ambiance des patinoires d'autrefois. Pendant 8 lundis de juillet à août, les citoyens de 6 ans et plus pourront s'initier au patin à roulettes ou profiter de périodes de pratique libre dans une atmosphère festive animée par de la musique comme dans le bon vieux temps. Bref, ça se passe au cœur de Granby, à ne pas manquer. Voilà pour l'essentiel des infos. Détails, autres nouvelles, c'est m105.ca.
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11: Merci à Stéphane qui revient tantôt vers 10h pour les infos M105. À 9h, Mélissa s'installe. 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Qu'est-ce qu'on a en musique dans les prochaines minutes? Entre autres, Harry Styles s'en vient. Katy Perry, Bruno Mars,

Pourtant, les marimés avec Jetlag pour compléter ma portion à moi d'Eb 105 au travail. Je veux lancer une dernière invitation avant de laisser la place à Mélissa pour Eb 105 au travail, sa portion à elle. Je vous lance l'invitation pour participer à la 20e édition du tournoi de golf au Diapason. Depuis 20 ans, là, c'est un événement évidemment qui sert à ramasser des fonds pour la fondation de la maison au Diapason. Bien sûr, vous le savez ce qu'on fait, hein? On offre des soins palliatifs dans un super beau décor. Ça aura lieu au Golf Château-Bromont cette année. Ça vous tente de participer encore une fois au diapason.org pour réserver vos places. C'est bien sûr une invitation M105. Mélissa s'installe. Moi, je serai de retour demain avec Stéphane et Marie-Ève. On sera là pour vous réveiller dans M105 le matin. Je vous souhaite de passer une excellente journée. À demain.

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on a des souvenirs d'été et je vous souhaite la bienvenue avec ce souvenir d'été à M105 au travail. On va entendre une chanson qui a été créée en 2015 et ça a été l'été 2016 où ça a été vraiment un succès qui a retenti dans nos oreilles pendant qu'il y avait les Jeux d'été à Rio de Janeiro, entre autres. Et cette chanson-là devait être initialement chantée par Rihanna. Si elle l'avait co-écrite, entre autres, pour que Rihanna la chante, et elle l'a finalement gardée pour elle. Je pense que c'est une bonne décision, on peut maintenant constater. Alors, voici la chanson Cheap Thrills comme souvenir d'été, M105. Je vous souhaite de passer un excellent jeudi matin. Je vous accompagne ce matin pour les prochaines heures.

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0: affiche lors de la mi-temps de la finale du soccer qui sera donc le 19 juillet prochain. Alors, on a sur place à New York, je sais pas si vous avez vu la petite, espèce de petite statue là, de Lego pour le soccer cette année qu'ils ont fait. Et il y en a qui sont complètement mordus, qui collectionnent tout ça. Eh bien, imaginez-vous donc qu'ils ont fait une réplique très, très grande, une réplique de 8 mètres de ce trophée-là au cœur de Rockefeller Plaza à New York. Et c'est vraiment incroyable. J'ai vu les photos et c'est sûr que tout le monde va aller faire une photo à côté de ça. Là. Il y a 1 363 402 briques, sans blague. Il y a 7,7 tonnes et vraiment, c'est 27 pieds avec son socle. C'est immense et les gens qui vont à New York pourront justement l'apprécier là, jusqu'au 19 juillet prochain. Alors, c'est à voir. Sinon, ben, allez voir une photo. Certaine que les morts du soccer autour de vous seront vraiment là, éblouis.
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Voici maintenant Oasis avec Wonderwall sur M105. J'espère que vous passez une belle matinée. On a 24 présentement. On a un 40% de probabilité d'averse là, pour la région. Je vois que ça se peut là, qu'on ait des petites précipitations tantôt, mais ce sera passager. Demain, c'est une alternance soleil-nuage avec 27. Donc, du soleil, là, je vois ça là, jusqu'à mardi prochain. Wow!

0: Merci d'être là à l'écoute de la playlist de votre été M105. On vous souhaite un agréable jeudi matin. Stéphane Côté.
1: Bonjour.
0: Tu vas t'en venir avec les infos M105. J'ai goût de te demander, est-ce que toi, tu fais ça? Est-ce que tu utilises Strava?
1: Oui.
0: Oui?
1: Oui.
0: T'aimes ça?
1: Oui, mais je dessine pas de vache.
0: Non, mais justement, je m'en vais là. Temps, exactement. Oui. Mais en fait, c'est les producteurs du lait du Québec qui proposent le défi Stravache. Et il y a très bientôt, le 13 juillet prochain, il y aura entre autres Jay du Temple, oui, qui va le faire. Il va venir ici dans la région. Mais ce que je veux dire, c'est que tu peux contribuer toi aussi pour soutenir les banques alimentaires. Si tu t'inscris justement sur le Strava baptisé le troupeau, ça veut dire que chaque kilomètre qui est enregistré permet de verser 1 $ aux banques alimentaires du Québec. Ça, au début, on dit jusqu'à 100 000 $
1: Okay.
0: Mais ça a déjà été dépassé en 2 jours. Alors là, les producteurs du lait ont dit, OK, on va bonifier, on va essayer de donner plus, mais vous devez atteindre 5 millions de kilomètres parcourus d'ici la fin du défi. Et là, à ce moment-là, ils vont remettre un total de 200 000.
1: OK.
0: Quand même.
1: Ben, je vais embarquer.
0: Tu vas embarquer?
1: Bon, je vais faire un demi-million.
0: Un demi-million.
1: De kilomètres.
0: Moi, non, je te dis, il faut aller dans ce travers. Ça s'appelle le troupeau.
1: Oui, le troupeau. Okay.
0: Je t'invite après tes infos M105 qui s'en viennent. On va parler, entre autres, de cette opération, policière,
1: exact.
0: Qui est en cours ici dans la région. Stéphane, ben, je vois déjà aller sur ce travers, là, c'est ça? Hein?
1: C'est ce que je fais.
0: Il m'écoute même pas.
1: Non.
0: Donc, je vous dis, c'est un rendez-vous aux infos dans les prochaines secondes. Sinon, ben, faites pareil. On va certainement recevoir ici avec la Banque alimentaire SOS Épanage. Ils font partie de ces banques alimentaires du Québec. Alors, on donne généreusement.

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5: Alors, vous êtes bien sur M105 au travail. Stéphane, il y a une opération policière à Granby en lien avec la vente illégale de cannabis.
6: Exactement. Tôt mardi matin, les enquêteurs des équipes Accès Cannabis et Crimes Initiés du service de police de Granby ont mené 3 perquisitions sur la rue Maton d'Eragon et également Robinson Sud. Je dis mal, ça. Les policiers, donc, qui ont saisi plus de 60 kilos de cannabis, près de 10 kilos de concentré de cannabis, 700 vapoteuses de THC, 4000 vapoteuses de nicotine, 30 000 cigarettes de contrebande, 40 000 $ en argent, bref, beaucoup de matériel lié au trafic. 3 véhicules également ont été saisis. Mais là, pour présentement, aucune arrestation n'a été effectuée, mais l'enquête se poursuit et des accusations criminelles pourraient être déposées ultérieurement. La police qui invite toute personne qui détient l'information à communiquer avec le service de police de Granby ou échec au crime. Je vous parle de la carte proximité qui prend de l'expansion dans Brome-Missisquoi grâce à une aide financière du pacte de Brome-Missisquoi. Le programme sera désormais offert dans les marchés publics de Sutton, Frenchburg et Lac-Brome. Le projet permet à des personnes qui vivent de l'insécurité alimentaire de recevoir des cartes prépayées pour acheter des aliments frais, produits.

0: L'ouverture est prévue pour le début 2027 et selon le maire Philippe Tétrault, un projet qui va permettre d'offrir de nouveaux espaces de rassemblement aux citoyens tout en étant réalisé sans augmenter le fardeau fiscal des contribuables de Warden. Voilà pour l'essentiel de l'info. Détails, autres nouvelles, m105.ca.
1: Merci Stéphane, on te retrouve à 11h.
0: À tantôt.
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Je garde toujours des places en réserve, vous le savez, via texto, on peut me rejoindre 450-900-0105. Sinon, dans notre moment showbiz, on va parler d'une chanteuse, malheureusement, qui est décédée. On va revenir aussi sur des hommages et des programmations spéciales à la télé concernant Marc Messier. Il y a TVA aussi qui propose quelque chose, alors suivez-nous. On commence avec Florida, on a aussi Rihanna, UB40, Patrice Michaud et compagnie.

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1: Eh bien, triste nouvelle dans le monde de la musique. Il y a la chanteuse Bonnie Tyler qui est décédée à l'âge de 75 ans. On l'a appris par son site officiel sur les réseaux. Et ben, elle avait quand même 18 albums, dont la populaire chanson là, Total Eclipse of the Heart. Et puis, ben, elle est décédée. On le savait parce que je vous en avais parlé en mai dernier. Elle était plongée dans un coma artificiel à la suite d'une intervention chirurgicale. Et ensuite de ça, ben, elle était aux soins intensifs. Elle avait une tournée prévue, d'ailleurs, qui allait un peu partout dans le monde, en Allemagne, en Autriche, au Royaume-Uni. Alors, voilà pour les dernières nouvelles. Concernant Marc Messier, eh bien, aujourd'hui, on peut voir sur le Ici Tout TV Extra le dernier tournage qu'il a fait. Ça s'appelle Le Gouffre Lumineux. Vous pouvez voir ça, c'est disponible. Et sinon, ben, sur TVA, on va avoir disponible sur le Illico Plus, entre autres, la soirée événementielle Les Boys 25e anniversaire. Et on aura aussi à prise 2 les 4 premiers épisodes de la saison 1 de Boomerang. Ce sera donc en fin de semaine. Vous allez pouvoir aussi retrouver L'Arracheuse de temps, Lance et Compte, Les Boys aussi. Vraiment, vous allez avoir toute cette programmation spéciale. Ça, c'est sur TVA. Plus de détails tout à l'heure. Pour l'instant, on plonge en musique dans les prochaines secondes avec Rebate It un peu plus tard. Mais avant, c'est notre segmento latino.
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5: Alors oui, vous avez envie d'un voyage au rythme latin, ben on vous propose ce segment-là. Et aujourd'hui, je vous présente la chanson Cry Baby Cry. On va retrouver la guitare légendaire de Santana avec aussi le style qu'on connaît très bien de reggae, dancehall de notre ami Sean Paul. Alors Cry Baby Cry, c'est vraiment quelque chose qui va ce matin vous envoûter. Vous allez voir, vous allez vous mettre à danser. Et on a aussi la chanson Oh Me de Cheerleader qui nous amène vraiment, là, on se sent aux Caraïbes avec cette chanson-là, qui est arrivée en 2014-2015, là, un beau remix tropical comme on l'aime et vous allez vraiment être transporté là dans cette énergie. Moi, je pense qu'il y a un côté festif qui va se prendre autour de vous au bureau aujourd'hui si vous êtes au boulot et autour de la piscine aussi, pourquoi pas. Merci d'être là.

0: On est vraiment dans une semaine effervescente ici en plein cœur de Granby. On aura l'oasis de la rue principale. C'est demain en fait qu'on aura le début de cette grande fiesta du monde. Il y aura des rythmes brésiliens, des percussions. Ça va rassembler tout le monde avec une ambiance latine. On aura même un genre de cirque contemporain enfin. Et on aura pour samedi évidemment le marché public qui sera là. Mais aussi on va avoir en plus de ça dans la journée vraiment toutes sortes d'animations de rue, de la musique, et on va avoir à compter de 17h un 5 à 7 country. Si c'est votre genre, eh bien, allez-y. Justin Legacy va faire un super spectacle. Ça, je n'ai aucun doute. Alors, ce sera fermé quand même, là, la rue principale, et vous allez en savoir davantage un peu sur cette effervescence-là. Ce midi, au midi 105, je vais vous faire réentendre l'entrevue réalisée ce matin, dans le retour M105 avec Mélanie Morin à ce sujet. 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

Barbe qu'on entendait sur M105 au travail, sur la playlist de votre été M105. Vous entendez aussi mes collègues qui vous parlent de plein d'événements qui ont lieu dans la région avec Suivez le guide. Suivez le guide à Lac-Brombe, suivez le guide à Waterloo, suivez le guide à Cowansville et Granby Région. Et on a des chroniques tous les matins vers 7h35. Et là, on vous parle de ce qu'il y a dans les balados. Où est-ce que vous pouvez vraiment vous inspirer pour définir peut-être un peu vos vacances ou vos activités à mettre au calendrier ou aussi endroit à découvrir. Alors, vous pourrez découvrir, entre autres, cette semaine, Lac-Brombe, c'est la grande tablée. On a aussi les activités 100% plein air de Waterloo. Il y a des adresses, trois, qu'on vous propose à Cowansville pour une pause gourmande et on parle bouffe dans Granby et région. C'est pas l'inspiration qui manque, je vous le dis. On s'en va retrouver, Stéphane, c'est nos infos M105 à l'instant.

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10: Ici Stéphane Côté, voici les informations M105. Eh bien, importante opération policière à Granby en lien avec la vente illégale de cannabis. Tôt mardi matin, les enquêteurs des équipes Accès Cannabis et Crimes initiés du service de police de Granby ont mené 3 perquisitions sur les rues Maton, Déragon et également Robinson Sud. Les policiers ont saisi plus de 60 kilos de cannabis, près de 10 kilos de concentré de cannabis, des vapoteuses de THC, 4 000 vapoteuses de nicotine, 30 000 cigarettes de contrebande et $40,000 en argent. 3 véhicules ont également été saisis. Aucune arrestation n'a encore été effectuée, mais l'enquête se poursuit et des accusations criminelles pourraient être déposées là ultérieurement. Il y a la carte proximité qui prend de l'expansion dans Brome-Missisquoi grâce à une aide financière du pacte Brome-Missisquoi. Le programme sera désormais offert dans les marchés publics de Sutton, Frelishburg et Lac-Brome. Le projet permet à des personnes vivant de l'insécurité alimentaire de recevoir des cartes prépayées pour acheter des aliments frais produits localement. Les bénéficiaires sont référés par des organismes communautaires et des écoles de la région. Après le succès du projet pilote de Sutton en 2025, l'initiative vise maintenant à rejoindre jusqu'à 400 personnes. Par année, la MRC de Brome-Missisquoi qui investit près de $58,000 sur 3 ans dans ce projet. Et la municipalité de Warden franchit une étape importante avec la construction d'un hôtel de ville, incluant un centre communautaire et une salle du conseil. Le projet reçoit une aide financière de plus de $2,000,000 du gouvernement du Québec grâce au programme PRACIM. Le futur bâtiment regroupera des bureaux administratifs municipaux, 2 salles communautaires, une cuisine ainsi qu'une salle du conseil. L'ouverture est prévue au début de 2027. Voilà pour l'essentiel de l'info. Détails, autres nouvelles, m105.ca.
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14: Notre souvenir d'été aujourd'hui, c'est un succès de 1983 et on va vous jouer une chanson de Bonnie Tyler puisqu'elle nous a quittés. Donc, on a annoncé son décès un peu plus tôt aujourd'hui. Bonnie Tyler, cette voix-là, reconnaissable, singulière quand même avec cette voix rauque, c'est devenu vraiment un des grands succès de la décennie avec la chanson Total Eclipse of the Heart. Et en même temps, en 83, là, il y avait vraiment de la compétition. On entendait par exemple Every Breath You Take de Police. On avait Sweet Dreams d'Eurythmics également, Maniac de Sam Bellow. Il y avait aussi What a Feeling d'Irene Cara, Billie Jean aussi de Michael Jackson. C'était 83, là, une année très forte en succès là, qui ont vraiment perduré dans le temps. Alors, on vous présente cette chanson-là avec Bonnie Tyler.

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0: je sais pas si vous aimez vous rafraîchir l'été, mais tu sais, on a quand même aujourd'hui une journée chaude, là. On prévoit un peu de pluie, là, mais c'est un humidex de 31. Et là, j'ai vu, et je vais m'empresser d'aller acheter ça plus tard aujourd'hui. On a, entre autres, Stefano Faita qui a lancé dans cette belle collection qu'il a de produits, donc à manger, et la crème glacée, la gelato cannoli sicilien. Si vous aimez les cannolis italiens, je pense que là, vous allez faire un arrêt comme moi quelque part pour aller vous dénicher cette nouveauté. C'est tellement savoureux. Il y a aussi Geneviève Ogleman qui publiait dans son infolettre justement des recettes où est-ce qu'il y avait vraiment beaucoup de fraîcheur. On aime ça des fois d'essayer quelque chose de nouveau pendant l'été. Alors, faut juste dire, OK, on le fait. Puis ça donne toute la saveur justement. Et vraiment, c'est comme un petit pied de nez à la chaleur ou en tout cas, on la savoure encore plus cette chaleur-là. 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

0: J'espère que vous passez un bel avant-midi au son de M105, la playlist de votre été. C'était la chanteuse Ray que je faisais entendre ce matin. On le sait, mardi prochain, là, si vous êtes genre à oublier puis à réaliser quand il est rendu, je sais pas moi, très tard le soir que vous avez oublié la boutique M105, ça c'est pas une bonne nouvelle, là. Faut vraiment se mettre une alarme parce qu'il y en a qui m'ont dit qu'ils faisaient ça. 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Vraiment vivre des expériences, que ce soit culinaire ou encore une fois, vous acheter des choses que vous avez besoin. Peut-être aussi d'aller vous amuser, découvrir ce qui se passe dans la région. 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
8: Bon midi tout le monde, ici Marianne Roy et voici les infos M105. Une importante opération policière à Grande Bay en lien avec la vente illégale de cannabis a eu lieu tôt mardi matin. Les enquêteurs des équipes Accès Cannabis et Crimes initiés du service de police de Grande Bay ont mené 3 perquisitions sur la rue Maton, Déragon et Robinson Sud. Les policiers ont saisi plus de 60 kilos de cannabis, près de 10 kilos de concentré de cannabis, plus de 700 vapoteuses de THC, environ 4000 vapoteuses de nicotine, près de 30 000 cigarettes de contrebande et plus de 40 000 $ en argent comptant. 3 véhicules ont également été saisis, mais aucune arrestation n'a encore été effectuée puisque l'enquête se poursuit et des accusations criminelles pourraient être déposées ultérieurement. La Raid de filles soulignera sa 18e édition le 11 juin prochain à Saint-Hyacinthe. Bien que les 900 places pour la randonnée soient déjà toutes réservées, le public est invité à appuyer la cause en assistant au spectacle bénéfice présenté en soirée au Centre des congrès. Le spectacle met en vedette Rick Hughes, Éléonore Lagacé, Véronique Claveau et Ludovic Bourgeois. Depuis sa création, l'événement a permis d'amasser plus de 3 millions de $ pour la Fondation du cancer du sein du Québec et les billets sont offerts au coût de 40 $ et tous les profits sont remis à la Fondation. La SPA des cantons a observé une situation relativement stable du côté des abandons de chiens lors de la période de déménagement de la semaine dernière. La réalité est toutefois bien différente pour les chats, dont les arrivées sont très nombreuses depuis le printemps. En moins d'un mois, l'organisme a recueilli 21 chiens contre 105 chats et environ 60 à 65% des chats reçus seraient des animaux errants, souvent signalés ou récupérés par les citoyens. Pour freiner le phénomène, la SPA rappelle l'importance de faire stériliser les animaux, particulièrement ceux qui vont à l'extérieur. Et selon Carl Fournier, directeur général de la SPA des cantons, l'abandon en nature est fortement déconseillé puisqu'il contribue à l'augmentation des animaux errants et vaut mieux donc le faire auprès d'eux.
9: Mais ce qui est important, c'est lorsque les gens font un abandon, c'est que ça nous permet de parler avec les propriétaires et d'avoir un historique de l'animal. Et lorsqu'on a un historique de l'animal, ensuite de ça, de trouver des familles qui vont vouloir là, adopter cet animal-là, donc de faire l'adoption, ça devient beaucoup plus facile. Alors que quand c'est des animaux en errance, on n'a pas d'historique et on va évaluer différents paramètres pour justement créer un petit peu certaines choses pour être sûr qu'on puisse les mettre en adoption, mais c'est plus complexe. Donc, pour les soins d'animal, c'est beaucoup plus favorable d'y aller avec un abandon.
8: Faire un abandon en nature peut être dangereux pour l'animal et il peut aussi devenir problématique, nuisible et même développer des comportements indésirables. Le Centre d'action bénévole Marguerite Dubois de Bromont lance sa campagne de parrainage des fêtes scolaires en vue de la rentrée. L'initiative vise à fournir gratuitement le matériel nécessaire aux enfants de familles vivant des difficultés financières. Les citoyens qui souhaitent soutenir l'initiative peuvent parrainer un enfant en recevant sa liste des fêtes scolaires en contactant le centre. Une fois la liste en main, ils peuvent ensuite acheter les fournitures qu'ils remettent au centre d'action avant que ceux-ci le distribuent aux familles. Les inscriptions pour les familles qui désirent recevoir cette aide sont en cours jusqu'au 27 juillet. Écoutons Daniela Ospina, l'intervenante de proximité.
5: Il y a certaines personnes qui venir au centre, ça peut être éprouvant. C'est vraiment sans jugement. On est vraiment là pour aider. Puis c'est pour ça que le centre est là. C'est ouvert à tous qui ont besoin d'un coup de pouce. Ça peut être temporaire. Il y a certaines personnes qui ont perdu leur travail. C'est temporaire. Ils peuvent venir le temps qu'ils ont besoin de se relever. Puis on est là pour les soutenir. T'sais, on n'est vraiment pas là pour juger. On veut aider.
8: Elle rappelle aussi que le processus est entièrement confidentiel puisque c'est elle qui assure la liaison concernant le matériel en collaboration avec une collègue. Voilà, donc le centre invite les citoyens qui en ressentent le besoin à communiquer avec eux. Air Canada réduit ses services en français dans certains vols internationaux pour l'été en raison d'un manque de personnel bilingue. Un seul agent de bord par avion sera sur certains vols internationaux au départ ou à destination de Vancouver et de Toronto. L'entreprise assure qu'elle n'a aucune obligation linguistique en vertu de la loi sur les langues officielles du Canada. L'entreprise assure qu'elle n'a aucune obligation linguistique en vertu de la loi sur les langues officielles du Canada pour ses vols qui ne desservent pas une communauté francophone importante, mais rappelle que la loi sur la langue officielle oblige toutefois le transporteur à offrir des services en français dans les ondes à demande francophone importante, notamment Montréal. Et au niveau du sport, la première raquette mondiale, Jannik Sinner, et le Québécois Félix Auger-Aliassime seront les figures de proue de l'Omnium Banque nationale de Montréal.

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1: Que vous soyez avec votre boîte à lunch, avec plein de petites choses à manger, légères, à saveur estivale, ou encore sur le bord de la piscine avec votre vaisselle de plastique. Non, mais sans blague, on vous souhaite la bienvenue au midi M105. On va avoir de la bonne musique, les trois accords, Justin Bieber, on a aussi les Four Non-Bloods qui s'en vient, mais aussi on va vous parler de l'Oasis de la rue principale. Là, ça commence demain, ici à Granby.

0: Notre été, c'était Justin Bieber, celui qui sera là pour le concert de la mi-temps de la Coupe du Monde. Vous l'avez entendu avec la pièce Sorry sur M105. On vous souhaite un bon midi. Hier, dans l'émission du Retour M105, on avait comme invité Mélanie Morin qui est venue parler de toute cette belle préparation. Vraiment, ça va être une belle fin de semaine au centre-ville de Granby. On a l'oasis de la rue principale. Ça commence demain à 16h. Il y a plein d'activités. Elle en a parlé hier avec Lydia.
1: Et là, si vous avez passé proche de la rue principale à Granby, vous avez peut-être remarqué les guirlandes de fleurs qui sont accrochées un petit peu partout parce que c'est l'oasis de la rue principale en fin de semaine. Et pour nous en parler, ben Mélanie Morin, coordonnatrice de vie culturelle et communautaire de Granby. Bonjour.
2: Bonjour.
3: Ça va bien, Mélanie?
2: Oui, oui. Première fois en fin de journée.
1: Oui,
2: dans
1: c'est
2: le retour.
1: Ça.
2: Habituellement, c'est le matin.
3: L'événement s'en vient, là, ça commence ce vendredi.
2: Oui, oui.
3: Comment se passent les préparatifs?
2: Ça va bien, ça va bien. Comme tu mentionnais, on a vraiment commencé à faire le décor la semaine passée. Ça fait que ça met tranquillement la table et dire aussi qu'il va y avoir quelque chose qui va se passer. Ça met aussi de la couleur en centre-ville, on aime ça.
1: Oui, puis justement, la couleur, il y en aura vendredi.
2: Oui, exactement. Alors, vendredi, thématique musique du monde et microbrasserie d'ici. Alors, Musique du Monde, on va avoir vraiment des spectacles en continu à partir de 16h30 jusqu'à 22h qui vient toucher du brésilien, de l'haïtien, latino. Et on va avoir aussi des performances de percussion avec Samajam et aussi un beau spectacle avec Carnaval de Rio.
1: OK. Ouais. Est-ce qu'on va pouvoir trouver... Décris-moi un peu, ça m'intrigue, Carnaval
2: fait
1: de Rio.
2: On va avoir vraiment les dames avec les plumes,
1: impressionnant.
2: Tout coloré. Alors, ils vont faire un spectacle et ensuite, ils vont être disponibles pour faire des photos.
1: Et samedi, on change de vibe un peu, on y va plus country.
2: Exactement. Alors, samedi, on y va avec country, très populaire dans ce temps-ci aussi.
1: Ouais.
2: Alors, on y va avec une première partie. On va avoir au niveau du 5 à 7, si on veut apprendre à faire des petits pas. Pour se préparer.
1: La danse en ligne.
2: Ouais, exactement.
1: La table, un petit
2: exactement.
1: Peu.
2: Alors, il va y avoir une enseignante qui va être là pour donner un peu un petit cours pour voir comment ça se fait et aussi de se pratiquer avant les spectacles. Ensuite, on enchaîne à 19h avec Country au féminin avec Emmanuel Boucher, Andy Thériault et Léa Jarry. Et on clôture Oasis avec Justin Legacy.
1: Hey, quel beau show!
2: Oui, ben le vendredi on a la soirée microbrasserie d'ici aussi avec 10 microbrasseries et aussi on a le côté gastronomie avec les restos prennent l'air le samedi à partir de 17h.
1: Et là la question, ça coûte combien assister à ça?
2: Mais c'est gratuit.
1: C'est gratuit.
3: C'est gratuit.
2: C'est gratuit pour les microbrasseries et les restos prennent l'air. C'est sûr qu'il y a un frais tout dépendamment de la consommation que vous allez prendre ou les bouchées aussi. Mais tous les spectacles sont gratuits sur la rue principale, alors très accessible.
3: Et j'imagine que toute la famille également est invitée.
2: Oui, exactement. Voilà. Musique du monde, là, c'est très familier aussi. Là, ça fait qu'on écoute ça puis on peut pas faire autrement.
1: Bouger un petit peu les hanches.
2: Bouger, ça nous prend. Puis le country aussi, alors ça va être vraiment... Je pense qu'il annonce beau aussi. Ça fait qu'on...
1: Il annonce beau.
3: Oui, il annonce beau.
2: Ouais,
1: on se croise les doigts.
2: Exactement. Ça fait que ça va être un beau week-end.
1: Mélanie Morin, merci beaucoup d'être passée dans le Retour M105.
2: Oui, ça fait plaisir.
1: On vous souhaite bon événement.
2: Merci.
1: L'Oasis de la rue principale qui débute vendredi aussi. Samedi, qu'on vient de le mentionner d'ailleurs, la rue principale qui est fermée à la circulation automobile. On vous demande de privilégier la marche ou le vélo pour profiter pleinement de cet événement-là.
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C'était la musique de Mike Lee sur M105. J'espère que vous passez une belle heure de lunch. Il y a notre tournée, M105. Vous le savez, on est vraiment sur la route de la Haute-Yamaska, de Bromissisquoi, parce qu'on est à la recherche. Et surtout, le goût de vous présenter tous ces événements qui se passent dans la région, des expériences touristiques. On vous parle aussi de bouffe, hein, cette semaine. On vous parlait de la Grande Tablée. Enfin, les spectacles, les rassemblements. 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Je vous salue, merci. Et ben grâce à eux, on se promène, on vous fait découvrir plein de choses. Et d'ailleurs, d'après moi, vous allez trouver notre collègue Hakim quelque part là en fin de semaine à l'Oasis, ici, qui se passera sur la rue principale, comme on vous parlait tantôt avec Mélanie Morin. On poursuit maintenant. On a plein de bonnes chansons et on va vous parler de ce tour CIBC Charles Bruno qui commençait ce matin à Sherbrooke.

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8: Ici Marianne Roy et voici les infos M105. La municipalité de Warden franchit une étape importante avec la construction d'un nouvel hôtel de ville, incluant un centre communautaire et une salle de conseil. Le projet reçoit une aide financière de plus de 2 millions de dollars du gouvernement du Québec. Le futur bâtiment regroupera les bureaux administratifs municipaux, deux salles communautaires, une cuisine aménagée ainsi qu'une salle du conseil. Conçu pour être accessible aux personnes à mobilité réduite, l'ouverture est prévue au début de 2027 et selon le maire Philippe Tétrault, le projet permettra d'offrir de nouveaux espaces de rassemblement aux citoyens, tout en étant réalisé sans augmenter le fardeau fiscal des contribuables. La société mère de Facebook, donc Meta, a annoncé la construction de son premier centre de données au Canada. Le projet de 13 milliards de dollars sera réalisé en Alberta. L'installation destinée à soutenir les activités liées à l'intelligence artificielle aura une capacité de 1 gigawatt. Pour faire une comparaison, c'est près de 3 000 tours Eiffel illuminées ou 1 million de grille-pain qui fonctionnent en même temps. Meta indique que le site sera alimenté par une centrale au gaz pour contourner la saturation du réseau public et qu'il utilisera un système de refroidissement à circuit fermé afin de limiter sa consommation d'eau. Le marché public de Granby accueille cet été le patinodrome éphémère, une activité de patin à roulettes inspirée de l'ambiance des patinoires d'autrefois. Pendant 8 lundis jusqu'au mois d'août, l'activité se déroulera de 18 à 21 heures sur une piste extérieure couverte, accessible beau temps, mauvais temps. Le coût d'entrée de 11,50 et comprend la location des patins et d'un casque. Voilà, pour plus de détails et d'autres nouvelles, rendez-vous au m105.ca.
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0: Merci d'avoir choisi la playlist de votre été M105. Ce matin, magnifique prise de parole dans l'émission matinale avec Florence Breton, qui est co-porte-parole finalement de la Fondation Charles Bruno, parce qu'on est en plein tour CIBC Charles Bruno. Partout au Québec, il y a des gens qui se rendent à Boucherville au cours des prochains jours. Et ce matin, il y a une belle gang qui partait de Sherbrooke, dont Florence Breton, qui est là évidemment pour dire à quel point c'est important de donner à cette fondation. Elle a elle-même fait une trajectoire incroyable. Elle a pu bénéficier des fonds de la Fondation Charles Bruno pendant son cancer. Elle est actuellement en rémission et ce matin, ben justement, on a parlé de cette aventure qui commence aujourd'hui à Sherbrooke.
1: Ça revient à chaque année, le tour CIBC Charles Bruno. Ce sont des mots que vous connaissez probablement. Vous le savez, c'est le fils de Pierre Bruno et ça va se passer dans notre région. Puis ce matin, on va en parler avec l'une des co-porte-parole. Elle s'appelle Florence Breton, qu'on rejoint ce matin. Bon matin, Florence.
2: Bon matin à vous deux. Merci de me recevoir.
1: Ben, ça me fait plaisir de t'avoir. Raconte-nous un peu ton histoire. Comment t'en es venue à t'impliquer, toi, dans ce tour et dans la Fondation Charles Bruno?
2: Ouais, c'est vraiment spécial parce que d'entrée de jeu, tu le nommais, je suis maintenant co-porte-parole de la Fondation Charles Bruno, mais mon parcours a commencé un peu plus jeune, âgé de 12 ans. Moi, j'ai reçu un diagnostic de cancer. Donc, j'ai moi-même été traitée dans une unité d'oncologie Charles Bruno. J'ai rencontré le personnel soignant, les infirmières qui sont des anges et qui aujourd'hui, au moment où je vous parle, vont pédaler avec nous, vont être présents ce matin à ce fameux départ-là symbolique. Fait que les années s'en sont suivies avec, oui, beaucoup d'implications sur divers événements, mais je dois dire que le premier que j'ai connu, c'est d'ailleurs le tour CIBC Charles Bruno, donc l'événement que je suis en train de porter avec vous aujourd'hui. C'est quand même spécial d'avoir été l'un de ces visages-là un peu plus jeune de... On les appelle nos héros, mais de ces enfants, c'est qui représentent l'essence même, le carburant, c'est qui donne du jus à ces cyclistes-là qui, à travers les côtes, la chaleur, les défis, ils se rappellent pourquoi ils le font. Fait que j'ai déjà été à cet endroit-là aussi. Quelques années plus tard, mon rôle se transpose maintenant âgé de 22 ans. J'ai eu 22 ans la semaine passée, fait que c'est vraiment drôle de dire là, jeune adulte de moi, je représente, je porte leur voix. Malheureusement, il y en a qui sont qui nous ont quittés, qui sont partis ces dernières années, mes deux meilleurs amis, Safia et Alex. Aujourd'hui, je vous parle et leurs parents roulent, ont créé des équipes. C'est magnifique. Donc, c'est de porter, je pense, le message autrement aujourd'hui, de faire de cette histoire quelque chose qui prend un sens pour moi. Ça me motive, c'est comme redonner au suivant. J'ai tellement reçu à l'époque, donc c'est une belle façon pour moi de, oui, reboucler la boucle, redonner aujourd'hui.
3: Et là, qu'est-ce que ça apporte? À quoi ça sert concrètement, justement? Parce que là, ça a l'air super beau, mais si je participe, si j'aide, j'aide à quoi avec le tour Charles Bruno?
2: C'est une super bonne question. En fait, oui, c'est ça. On parle d'un tour cycliste. C'est vrai, c'est un événement sportif. Mais avant tout, nous, la Fondation Charles Bruno, on investit en recherche. D'ailleurs, l'objectif cette année, c'est d'atteindre 3,8 millions nets. On le souhaite. Quand je vous parle de recherche, je vous parle donc d'aspects concrets, de traitements, de solutions. En ce moment, vous êtes en train de vous parler avec une si belle énergie puis du sourire dans les lèvres même. Ben, c'est grâce à eux parce que, oui, effectivement, sans eux, je serais peut-être même pas encore là aujourd'hui. Il y a de l'espoir qui transcende tout ça, c'est sûr, à travers les sous. C'est le nerf de la guerre, la recherche, sincèrement. Fait que c'est aussi pour ça que ce rôle-là prend autant de sens pour moi. C'est que je le vois à quel point c'est concret, puis à quel point aujourd'hui, à l'heure actuelle, à quel point il y a des options puis des traitements disponibles qu'il n'y avait pas à l'époque, justement, lorsque Charles nous a quittés. Alors, c'est vraiment de voir ces avancées-là. On parlait encore hier de projets signatures, tout le financement qu'on fait sert à quelque chose. Donc, oui, je dirais que c'est l'aspect très concret de la chose qui m'interpelle. Les cyclistes, oui, amassent énormément de sous, font appel à leur entourage comme ils le peuvent là, pour différentes collectes, mais il faut savoir que tous les sous sont remis dédiés au fonds d'unité d'oncologie pédiatrique en recherche.
1: Là, rapidement, parce que le temps file, Florence.
2: Oui.
1: Vous partez de Sherbrooke, vous vous emmenez à Bromont, fait que c'est quand même une bonne ride de vélo, ça.
2: Tout à fait, on part dans quelques minutes.
1: Parfait. Et si on veut aider, là, parce qu'il y a encore possible de vous aider.
2: Oui, donc tourccb.ca, nos parcours sont affichés. Il est possible de suivre des cyclistes, mais aussi de donner. Donc, tous les montants, évidemment, sont bons, c'est certain, pour atteindre ce fameux objectif-là. Puis j'oserais dire, si jamais vous êtes dans la région, nous, on part de Sherbrooke aujourd'hui, on s'arrête un petit peu plus loin vers Magog, Bromont. Demain, on converge tous les cyclistes, tous les parcours à Boucherville. Vous allez nous voir à travers le Québec, nos couleurs. Encouragez-les. Vraiment, venez nous retrouver pour célébrer à la toute fin. Mais oui, si jamais le cœur vous en dit, ça peut toujours être super gentil, super bien donné, c'est vrai.
1: Ben, on te souhaite à toi et à toute l'organisation un très, très beau tour, très, très belle ride de vélo, on va l'appeler comme ça.
2: Merci.
1: Puis, un gros merci de nous avoir parlé ce matin, Florence.
2: Merci à vous.
3: Vraiment. Bonne fête!
1: Oui, on attend un petit peu.
2: À bientôt. À vous deux.
1: Florence Breton, qui est co-porte-parole pour le tour, pour la Fondation Charles Bruneau. Le tour CBC qui passe ce matin à Sherbrooke. Vous allez les voir passer dans les prochains jours. Du côté de Bromont.
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Midi 105 ou presque tout parce qu'on a cette super chanson qui amène plein d'énergie. Scooter Gaz qui nous chante Ricardo sur M105. Bon midi. Lydia s'en vient. C'est votre M105 au travail PM qui commence dans les prochaines minutes. À demain.

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4: Il y a en 2014, Xavier Dolan qui avait fait son entrée officielle à Cannes, mais en 2015, c'était au tour de Denis Villeneuve d'effectuer sa grande entrée dans cette compétition-là avec son film Sicario, qui à cette époque-là n'avait pas gagné de prix, mais qui avait été chaleureusement accueilli par le public. D'ailleurs, c'était un film qui a engrangé des recettes de plus de 80 millions de dollars depuis sa sortie. Ouais. Fait qu'un film que certainement vous vous souvenez sûrement si vous l'avez déjà écouté. Mais en 2015 aussi, qu'est-ce qui est arrivé? C'est un hit que The Weeknd avait sorti. C'est devenu un méchant grand hit partout sur la planète. Le 8 juin 2015, c'est sorti. C'est Can't Feel My Face de The Weeknd. Et c'est ce que je vous offre tout de suite à l'instant.
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0: chasse sauvage. Et c'était pas facile à dire. C'était chasse sauvage à M105, Lydia Pelin, qui vous accompagne jusqu'à 16 aujourd'hui. Et si je vous dis que j'ai deux dernières paires de billets à vous offrir pour le championnat Banque Nationale la semaine prochaine, c'est le fun, ça. Ben, je vous dis comment faire pour participer dans les prochaines minutes. Restez à l'écoute. Mais avant ça, juste vous mentionner que cet été, il y a le demi-marathon Sun Life des Vignobles, hein? Le 9 août, si ça vous tente de relever ce défi-là, ben, ça se fait parmi les magnifiques routes qui se trouvent autour du mont Yamaska. Puis à la fin, la petite plus, ben, c'est que vous pourrez célébrer avec une dégustation de vin directement des vignobles locaux. Non, mais ben, c'est pas assez le fun, ça, hein? Alors que vous soyez débutant ou passionné, ben, vous pouvez choisir votre distance, 21.1, 10, 5 ou 1 km. Vous pouvez vous inscrire au coursethématique.com. Dans quelques instants, il va avec Laura Branigan avec Self Control.
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chronique Suivez-le-Guide. On sera à Grimbay demain pour des arrêts gourmands. On va faire le tour des nouveautés à Bromont-Montagne d'Expérience. On jase avec Sarah Maud Beauchesne pour la nouvelle saison de Bellefleur. Et on reçoit Édouard Lagacé pour nos chansons Feu de camp.

C'était Whitney Houston avec It's Not Right, But It's Okay à M105 au travail. PM, bon jeudi après-midi. Lydia Bonin qui est là. Et j'ai deux paires de billets à vous offrir la semaine prochaine, jeudi prochain, pour le championnat Banque Nationale. Alors, comment faire pour les mériter, ces billets-là? Ben, vous me textez au 450-900-0105. Quel est votre joueur de tennis préféré? Tiens. Textez-moi au 450-900-0105, votre joueur de tennis préféré. Et là, du côté de la météo, aujourd'hui, c'est plus frais. Aujourd'hui, 24 quand même, ressenti 31 avec humidex. On entend d'ailleurs possibilité d'averse aujourd'hui, peut-être même des orages à cause de l'humidité. Pour ce soir et cette nuit, on y va avec 60% de possibilité d'averse, toujours avec un risque d'orage en soirée. On attend 17 degrés. Et demain, vendredi, c'est une alternance de soleil et nuages avec un beau gros maximum de 27 degrés.

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0: Dove Lo et Stromae, Def Leppard.

0: Boone, The Time of My Life.
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6: Il est 14h, c'est le temps des infos M105. Marianne, on se parle d'une opération policière qui a eu mardi.
7: Oui, c'était une importante opération policière à Granby en lien avec la vente illégale de cannabis. Donc, tôt mardi matin, les enquêteurs des équipes Access Cannabis et Crimes, initiés du service de police de Granby, ont mené 3 perquisitions sur les rues Maton, Déragon et Robinson Sud. Les policiers ont saisi plus de 60 kilos de cannabis, près de 10 kilos de concentré de cannabis, plus de 700 vapoteuses de THC, environ 4000 vapoteuses de nicotine et plus de 30 000 cigarettes de contrebande. 3 véhicules ont également été saisis. Aucune arrestation n'a encore été faite, mais l'enquête se poursuit. Des accusations criminelles pourraient être déposées ultérieurement. Le ministère de l'Environnement du Québec élargit sa zone de surveillance de la rage du raton laveur en ajoutant 34 municipalités du centre du Québec et de la Montérégie. Les autorités veulent suivre de près l'évolution de la maladie et les citoyens sont invités à signaler tout raton laveur, moufette ou renard mort ou présentant des comportements inhabituels comme de l'agressivité ou de la désorientation. Et la carte proximité prend de l'expansion dans Brome-Missisquoi et grâce à une aide financière du pacte Brome-Missisquoi, le programme sera désormais offert dans les marchés publics de Sutton, Frelishburg et Lac-Brome. Le projet permet à des personnes vivant de l'insécurité alimentaire de recevoir des cartes prépayées pour acheter des aliments frais produits localement. Voilà, pour plus de détails et d'autres nouvelles, rendez-vous au m105.ca. Merci Marianne!
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6: Ça vous arrive-tu de vous tromper des fois à l'épicerie? D'acheter quelque chose que vous êtes pas, vous aviez pas planifié d'acheter, mais ça m'est arrivé cette semaine, en fait, hier. Je voulais m'acheter, tu sais, moi, j'aime les bols à tortillas. Pas juste les tortillas, mais les petits bols qu'on peut mettre. Puis j'achète toujours ça, habituellement. Alors, j'en ai pris un sans regarder. Puis, j'étais arrivée chez nous, j'ai réalisé que j'ai acheté les mini. Ça fait, je vous dis, là, la grosseur de ma paume de main. Et j'ai des petites mains. Ah, oh, je me suis trouvée drôle. Puis, ben, au lieu d'en manger deux, j'en ai pris 3. Qu'est-ce que tu veux? C'est la vie. Lydia Bonin qui est avec vous jusqu'à 16 aujourd'hui. J'ai votre paire de billets pour aller au championnat Banque Nationale jeudi prochain. Pour participer au concours, vous me textez au 450-900-0105. Quel est votre joueur de tennis préféré? On y va tout de suite en musique avec Vanilla Ice. C'est Ice Ice Baby.

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1: Ouais, ben il y a une grande chanteuse britannique qui nous a coûté. Ouais, c'est Bonnie Tyler, qui était une star dans les années 80. Elle qui chantait Total Eclipse of the Heart. Elle est décédée à l'âge de 75 ans après une opération d'urgence qui s'est passée au mois de mai au Portugal. On le savait que son état de santé était pas super. Elle était dans un coma. Elle s'est réveillée. Bref, elle était aux soins intensifs. Elle qui, ben, venait tout juste de sortir, hein, une chanson Only Love qui s'apprêtait à partir en tournée en Europe. Ben, malheureusement, elle nous a quittés. Et aujourd'hui, si vous pensez être un des pros de la musique, ben il y a Hipster Québec, la version émission qui va être diffusée au mois de janvier prochain, qui cherche des participants. Ouais, si vous pensez être capable de gagner ce jeu-là, vous allez pouvoir remplir le formulaire qui est en ligne depuis aujourd'hui. Je vous rappelle, Hipster Québec, qui sera diffusé à TVA dès janvier prochain.

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8: Une des plus grandes chansons, des grands hits de musique latine en 2022 à l'échelle mondiale, c'était une chanson de Karol G qui fait référence au quartier Provenza de Medellin qui est en Colombie. C'est connu pour sa vie nocturne, ses restaurants et son ambiance festive. Elle a décidé de faire une tune là-dessus. Ça s'appelle justement Provenza. Ça s'en vient dans les prochaines minutes. Mais avant ça, on retourne un petit peu dans le temps. En 2017, avec un des plus grands succès de 2017, c'était Luis Fonsi avec Demi Lovato. Une chanson qui atteint la première place dans pas moins de 16 pays. Voici Échame la culpa.

0: C'était Telly Swims à M105. C'est une journée nuageuse qu'on a présentement. Oui, 24 degrés ressentis, 31 pour ce soir et cette nuit. On attend 60% de possibilité d'averse avec un risque d'orage. Ce sera 17 degrés. Et demain, vendredi, c'est du soleil toute la journée avec un maximum de 27. Mais en cette journée nuageuse, on dirait que ça me donne le goût de plus magasiner dans ce temps-là. 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Dans quelques instants, on va rejoindre Lance Nerbonne avec sa toute dernière Next.
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1: C'est Taquin, hein, à M105. Et si jamais vous aimez ça, le tennis, ça tombe bien. J'ai deux paires de billets à vous offrir pour jeudi prochain pour aller au championnat Banque nationale. Et tout ce qu'il faut faire pour participer, ben, c'est que vous me textez au 450-900-0105. Quel est votre joueur de tennis préféré d'ailleurs? J'ai déjà quelqu'un qui me dit, moi, j'aime bien Félix Auger-Aliassime. Et avec raison, on s'entend. Et, ben, juste vous dire, hein, dans le coin, l'aimable bar laitier du côté de Saint-Paul-d'Abbotsford vont recevoir en fin de semaine, samedi, l'équipe de la Maison Alice Desmarais. Ça, c'est un organisme local qui a comme mission de venir en aide aux femmes qui vivent avec la violence conjugale. Donc, il sera possible de découvrir leurs services offerts, mais aussi de participer à une levée de fonds. Ça se passe ce samedi.
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14: Il est 15h01, c'est le temps des infos M105. Marianne Roy, il y a la ville de Granby qui va lancer un nouveau circuit de transport en commun.
15: Oui, c'est effectivement à partir du 3 août prochain que la ville de Granby lancera son nouveau circuit Est de transport en commun. Ce trajet desservira notamment la rue Denison-Est et plusieurs secteurs résidentiels jusqu'à la rue Lemieux. C'est une bonification qui s'inscrit dans la refonte du réseau de transport collectif amorcé par la municipalité. Et Granby souligne que l'achalandage du transport en commun a augmenté de 82 % entre 2022 et 2025. Il s'est passé de près de 200 000 à plus de 383 000 passages. Les nouveaux circuits visent à mieux répondre aux besoins des usagers de l'est de la ville. Une étude publiée dans la revue scientifique Trends in Cognitive Sciences conclut que l'intelligence artificielle ne diminue pas nos capacités cognitives de base, comme la mémoire ou l'attention. Elle pourrait toutefois nuire à l'acquisition et au maintien de certaines compétences, surtout lorsqu'on s'y fie trop souvent. Les chercheurs soulignent que l'IA peut réduire les occasions de pratiquer certaines tâches et selon eux, elle peut faire gagner du temps et alléger la charge de travail, mais son impact dépendra surtout de la façon dont elle est utilisée. Et pour terminer, la municipalité de Warden franchit une importante étape avec la construction d'un nouvel hôtel de ville incluant un centre communautaire et une salle du conseil. Le projet reçoit une aide financière de plus de 2 millions de dollars du gouvernement du Québec. Le futur bâtiment regroupera les bureaux administratifs municipaux, deux salles communautaires, une cuisine aménagée ainsi qu'une salle du conseil, et le tout sera conçu pour être accessible aux personnes à mobilité réduite. L'ouverture est prévue au début de 2027. Voilà, pour plus de détails et d'autres nouvelles, rendez-vous au m105.ca.
14: Merci Marianne.
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14: Avant d'y aller avec notre souvenir d'été, je vais prendre le temps de saluer Aventure Granby qui, aujourd'hui, 9h, c'était la date d'ouverture de leur nouveau mini-golf et de leur bar laitier. Ils sont maintenant ouverts 7 jours sur 7. Bon, c'est une belle journée. D'ailleurs, on est chanceux. Un petit peu de nuages, mais c'est super confortable à l'extérieur. 24 ressenti, 31 présentement. Pour notre souvenir d'été, ben, il y a des fans de Harry Potter qui ont vécu un deuil en 2011. Pourquoi? C'était la sortie du dernier volet de Harry Potter avec les reliques de la mort partie 2. C'est un film très, très attendu parce que c'est ce qui concluait cette saga-là magique de Harry Potter. Et il y avait aussi une chanson qui a été un succès monstre, qui a dominé les palmarès à l'été 2011. Et je parle ici de Maroon 5 avec Christina Aguilera. D'ailleurs, vous le reconnaîtrez, mais Mick Jagger, le chanteur des Rolling Stones, a confié qu'il était très, très fier de cet hommage-là. Voici Move Zack Jagger à M105.

0: Olivier Dion à M105. Il vous reste à peu près une quinzaine de minutes pour participer à mon concours. Je vous offre deux paires de billets pour aller au tournoi Banque Nationale, au championnat Banque Nationale la semaine prochaine, jeudi prochain spécifiquement. Alors, si vous êtes dispo, vous aimez ça le tennis, textez-moi au 450-900-0105 votre joueur ou joueuse de tennis préférée. Mais avant ça, cette année, c'est les 150 ans de Coinsville, hein? Et pour l'occasion, on fête ça avec un balado qui s'appelle Une ville, mille histoires. Alors, on est vraiment aux premières loges de la mémoire collective de la ville. Et dans l'émission de cette semaine, vous pourrez en apprendre plus sur l'histoire de l'hôpital BMP de Coinsville qui, à l'époque, ben, vibrait au rythme des fanfares et comédies musicales. Ouais, je vous invite à aller écouter ça, le balado Une ville, mille histoires. Dans quelques instants, on poursuit en musique avec des Cowboys fringants, l'Amérique pleure.
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Chronique Suivelier dansera à Grimbay demain pour des arrêts gourmands. On va faire le tour des nouveautés à Bromont-Montagne d'Expérience. On jase avec Sarah Maud Beauchesne pour la nouvelle saison de Bellefleur. Et on reçoit Édouard Lagacé pour nos chansons Feu de camp.

0: 15h40, la journée est presque terminée, mais ce qui est terminé, c'est le concours. C'était la dernière journée pour vous mériter votre paire de billets pour aller voir, pour aller au championnat Banque Nationale la semaine prochaine. Alors, félicitations à Daniel Lamontagne, qui lui m'a dit que son joueur préf de tennis, c'est Denis Shapovalov. Il y a aussi quelqu'un, pas de nom, mais qui m'a dit qu'il aimait bien Félix Auger-Aliassime aussi. Félicitations. Vous aurez votre paire de billets pour y aller la semaine prochaine. Dans quelques instants, musique, on poursuit. C'est Roxane Bruno et Michael Bublé avec Home.
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Bonne journée à M105 et ce soir, dans le retour, c'est notre édition spéciale discussion autour de Hot Dog. Et dans les prochaines minutes, on va accueillir la mairesse de Cowansville,

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0: Il est 16h, on a présentement 24, ressenti 31. Il y a même la pluie qui a commencé dernièrement. On vous souhaite une bonne fin de journée. Bonjour Émilie, bonjour Marianne.
1: Bonjour. Allô.
0: Et aujourd'hui, c'est notre édition spéciale discussion autour de Hot Dog. Et pour l'occasion, on a la mairesse de Cowansville, Sylvie Beauregard. Bonjour.
2: Bonjour.
0: On est contente de vous recevoir, première fois dans le retour.
2: Bien oui, heureuse d'être ici. Peut-être un peu nerveuse, là, mais c'est toute une nouvelle expérience. Donc, bravo pour le défi lancé.
0: Bien sûr. On est vraiment fine. Jusqu'à le matin, non?
1: On est là pour avoir du fun, effectivement.
0: Eh bien, on va y aller tout de suite, par contre, avec les infos M105.
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0: À 16h01, Marianne, il y a une hausse de croissance au niveau de l'insécurité alimentaire et des logements dans la région.
4: Oui, c'est Centraide Richelieu-Yamaska qui sonne l'alarme devant la progression grandissante sur les besoins de base dans la région. Et selon sa directrice générale, Caroline Lippé, le logement et la sécurité alimentaire demeurent les deux enjeux les plus préoccupants et surtout pour les ménages de la région vivant sous le seuil de faibles revenus. Mais elle s'inquiète aussi des ménages qui se trouvent tout juste au-dessus de ce seuil et qui pourraient basculer à la suite d'un imprévu n'importe quand. En 2023, on compte environ 5 300 familles à faible revenu en Haute-Yamaska et 3 900 dans Bromissisquoi, un dénombrement toujours en croissance aujourd'hui. Madame Lippé soutient que le logement reste au cœur des préoccupations.
5: Quand le logement là, occupe une trop grande partie du revenu, ben là, c'est là que tout se fragilise. Donc, c'est un peu le cœur du problème. Si, par exemple, on parle de la région de Grimbay, en 2021, le taux était à 0,1%. Donc, c'était presque impossible de se trouver un logement à cette période-là. Puis en 2025, ben, on est passé à 2,1%, ce qui est une excellente nouvelle. Par contre, là, quand on va plus loin un peu dans ces chiffres-là, on remarque qu'il y a un problème d'abordabilité. Parce que ben les logements à moins de 1 000 $ restent beaucoup plus rares. Puis quand on parle des logements entre 750 $ à 1 000 $ par mois, ben le taux d'une occupation à Grimbay reste à 1,2%.
4: Et au Québec, les demandes d'aide alimentaire ont augmenté de 55% depuis 2022. En Haute-Yamaska, c'est 23% des ménages qui ont eu recours. Même s'ils ont un emploi et 37% des bénéficiaires sont des enfants. Comme solution, Centraide mise sur la prévention. Une personne sur quatre affirme que sa situation financière s'est détériorée dans les 6 derniers mois. La CEF Montérégie-Est, les organismes communautaires et les centres d'action bénévole peuvent aider avant que la crise n'explose. Le premier ministre Mark Carney a reçu un pistolet personnalisé et des munitions de la part du président turc lors du sommet de l'OTAN. Chaque dirigeant, d'ailleurs, a reçu une arme gravée à leur nom. Et conformément aux règles canadiennes en matière de conflit d'intérêts, tout cadeau reçu par un politicien d'une valeur supérieure à 200 $ doit faire l'objet d'une déclaration publique et tout cadeau d'une valeur supérieure à 1 000 $ doit être cédé à la couronne. Selon Affaires mondiales Canada, la Gendarmerie royale du Canada procède actuellement à la mise hors service de l'arme et les responsables cherchent un lieu d'accueil approprié pour cette arme tel qu'un musée. Le marché public de Grimbay accueillera cet été le patinodrome éphémère, une activité de patin à roulettes inspirée de l'ambiance des patinoires d'autrefois. Ce sera pendant 8 lundis jusqu'au mois d'août et l'activité se déroulera de 18 à 21 heures. Le coût d'entrée est de 11,50 et comprend la location des patins et d'un casque. Voilà, pour plus de détails et d'autres nouvelles, rendez-vous au m105.ca.
0: Merci, j'ai hâte d'aller faire du patin cet été.
1: Oui.
0: Et parlant de patin, on va parler de sport. Ben, c'est parti pour le premier match des quarts de finale de la Coupe du monde de la FIFA. C'est la France contre le Maroc. Comme j'ai dit, ça vient tout juste de commencer. C'est toujours 0-0. Et il y a le Canadien McLean Celebrini au hockey qui a été nommé meilleur joueur de l'année par la Fédération internationale de hockey. Celui qui a seulement 20 ans, je vous le rappelle. Mm-hmm. Et ceux qui espéraient voir Sylvain Favreau diriger le Rocket de Laval, ben, sera déçu parce qu'il a été engagé comme entraîneur adjoint du haut niveau de la Ligue américaine.
4: À la météo, c'est présentement 21 degrés, 28 ressentis avec l'humidex pour ce soir et cette nuit. Ben, la pluie va se poursuivre jusqu'aux petites heures, mais demain, finalement, il va faire beau. Donc, un soleil avec en alternance de quelques nuages avec un maximum de 27 degrés.
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0: Alors, c'est notre édition spéciale discussion autour de Hot Dog avec la mairesse de Cowansville, Sylvie Beauregard, qui est avec nous. Puis aujourd'hui, on va parler d'incontournables au niveau de la musique. Je sais que vous aimez beaucoup la musique, vous.
2: J'aime la musique dès que j'en entends et que je peux bouger. Alors, je me gêne pas. Et puis, mais tu sais, j'ai pas de titre ou de chanteur, chanteuse en particulier. Là. Quand ça bouge, je suis présente, je lève la main, je suis présente.
0: Ben, ça tombe bien, c'est oui. Ce qu'on vous réserve pour aujourd'hui. Oh, bon. D'ailleurs, dans les prochaines minutes, un grand succès. Quand on parle de méchant hit, là, ouais. Ça en était un, c'est sorti en 2003. Les Rolling Stones ont sorti en 2021, le magazine, évidemment, un top 500 des meilleures chansons à travers tous les temps. Et ça en fait partie. Je parle ici de Outkast avec Hey Ha. Mais pour tout de suite, on fait un retour en 98. Ça n'a pas été un hit tout de suite. Il y a un DJ qui l'a repris au début des années 2000. Ça se passait du côté des États-Unis, qui l'a fait jouer. Puis là, c'est devenu un hit. Voici Sonic avec It Feels So Good. 105.

0: C'était Outkast avec Hey Ya dans le retour M105, édition spéciale, discussion autour de Hot Dog avec la mairesse de Comanville, Sylvie Beauregard, qui est là avec nous. Et on va jaser de plein d'affaires aujourd'hui, Madame Beauregard. Évidemment, on va parler de musique, que vous m'avez dit que vous aimez ça quand ça bouge.
1: Oui.
0: Mais pendant qu'on parlait hors d'ordre, vous m'avez dit que vous aimiez bien ça, le patinage artistique aussi.
1: Ah oui, bon. Il faut faire attention à ce que je dis en ordre. Bon, bien oui, moi j'ai commencé à l'âge de 11 ans, peut-être un petit peu tard comparativement aux jeunes aujourd'hui, mais c'était mon sport d'hiver. Oui, tout à fait, là, où on en a fait là, tous les week-ends, très tôt le matin, et on se promenait de ville en ville aussi là, pour avoir le plus d'heures de glace ben possible. Oui. Donc oui, le patinage artistique, c'est quelque chose que j'ai toujours à cœur.
0: Oui. Et on va parler de ce genre de sujet-là tout au long de l'émission jusqu'à 17h parce que vous êtes avec nous jusqu'à 17h. Aujourd'hui, on va parler de souvenirs d'été, oui, de musique, mais aussi on a des petites questions, Raphaël, un petit peu plus tard. C'est questions bon. Rapides, punchées. Oui. Alors voici ce qu'on a au menu pour vous aujourd'hui. Alors on y va tout de suite en musique, c'est Corias avec Printemps.

0: Alias, à 17h17, on a présentement avec nous la mairesse de Cowansville, Sylvie Beauregard, dans le cadre de discussions autour de Hot Dog. Mais là, pour tout de suite, on va y aller avec les arts et spectacles.
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0: Ouais, Bonnie Tyler aujourd'hui qui nous a quittés, Émilie.
3: Exactement. Donc, à l'âge de 75 ans, chanteuse marquante des années 80 qui a traversé des générations. On s'en parlait juste avant, mais cette chanson-là, Total Eclipse of a Heart, c'est une chanson qui a traversé des générations et des générations. On s'en était parlé il y a quelques mois. Elle avait été hospitalisée en mai dernier, à la suite d'une opération. Eh bien, c'est malheureusement à la suite de complications de cette opération-là qu'elle serait décédée un petit peu plus tôt aujourd'hui.
0: Nos pensées sont avec sa famille et ses amis, évidemment. Et là, comme je vous disais, Sylvie Beauregard, mairesse de Cowansville, est avec nous aujourd'hui. L'aimez-vous, vous, Bonnie et Tyler?
4: Bien oui, j'aime le style, évidemment. C'est aussi en même temps ma génération. Oui. Donc, je l'apprécie. C'est très dommage.
0: Grande perte.
4: Oui, c'est ça. Oui.
0: Et là, je vous avais demandé un petit peu plus tôt cette semaine s'il y avait des artistes, des chansons que vous aimiez bien. Puis vous m'avez nommé un artiste.
5: And I'm feeling.
4: Et oui, un crooner. Pourquoi pas?
0: Michael Bublé.
4: Oui.
0: Ouais, oui. Qu'est-ce que vous aimez de lui?
4: Ben, c'est son style, sa douceur. C'est un artiste aussi qui prend contact avec les gens. Oui. Donc, oui, je l'aime bien. Et un jour, j'aurai la chance peut-être d'aller le voir
0: jour?
4: Un spectacle. Je lance ça dans l'univers.
3: C'est pas super, peut-être pas trop proche d'ici, mais il est au Festival d'été Québec en fin de semaine. Oui. Si jamais vous avez votre dimanche de libre, là.
0: Si.
3: Ça, c'est dimanche, c'est dimanche 12.
4: Bon, je le savais pas, oui. C'est dommage.
3: Oui.
4: C'est
3: dommage.
0: Mais là, je vous mets, mettons, dans un contexte de road trip. Qu'est-ce que vous avez dans votre liste de lecture pour partir sur le fly comme ça en auto?
4: Moi, pour vraiment me changer les idées, là, ce que j'aime lire, c'est des histoires de recherche, d'avocats, de thrillers. C'est ce qui me fait sortir là, de mon quotidien. Là.
0: Donc, essayer plus de des balados, là, un peu?
4: C'est de découvrir les... c'est ça, de découvrir qui est le meurtrier.
0: Ah oui!
4: Quand j'étais jeune, là, c'est les Agatha Christie. Je les ai tous lus. Là. Donc, je suis toujours restée avec ce petit côté-là, mystère et découverte.
0: Est-ce que vous êtes beaucoup balado?
4: Pas tellement. Okay. Pas tellement. Alors, c'est ça.
0: Ben, les papiers.
4: Ça prend le temps aussi. Hein, de... Et puis, mais un jour, je vais peut-être en écouter davantage.
0: Je posais la question, c'est
4: oui,
0: correct?
4: C'est correct, ben oui.
0: C'est bien correct. Là, je vous amène d'un côté un peu plus party. Mettons, là, dans les parties de Noël, qu'est-ce que vous mettez comme chanson, par exemple?
4: Bien, j'irais plus avec mes souvenirs d'enfance où, tu sais, dans notre famille, on avait des gens qui jouaient du violon, du piano, de la guitare, et c'était vraiment les chansons à répondre et tout ça, là. Donc, nous, on était vraiment une famille là-dedans.
0: Ouais.
4: Et cette carrée et tout, là. On était là. Alors, on est une grande famille élargie. Donc, ça, c'est mes plus beaux souvenirs là, de jeunesse pour les fêtes de Noël et du jour de l'an. Là, c'est ça qui nous... Enfin, on en retient toujours quelques-uns.
0: Oui, par exemple? Une chanson à répondre, exemple?
4: Marie-Madeleine.
0: Ah, Marie-Madeleine.
3: Et vous, là-dedans, vous vous placiez où? Vous étiez une des chanteuses? Vous aviez votre instrument?
4: Non, moi, je joue pas d'un instrument. Mais moi, je chantais.
0: Oui.
4: Ma mère chantait beaucoup, donc on a gardé
0: le fun, ça.
4: Oui, c'est ça. Donc,
0: on va continuer de chanter dans les prochaines avec Sale Barbe. Il y a le bon Dieu qui l'attend, ça s'en vient. Et justement, demande spéciale de vous.
4: Ben oui.
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0: ça, c'est un des groupes que Mme Sylvie Beauregard aime bien. C'était Salbarbe dans le retour M105. Dans le cadre de notre segment spécial discussion autour de Hot Dog aujourd'hui, on va faire maintenant des questions en rafale. Alors, je vous donne un choix entre deux choses, puis vous devez répondre qu'est-ce que vous préférez entre les deux. Alors, premièrement, évidemment, thématique estivale, est-ce que vous préférez la piscine ou la plage?
1: La plage.
0: Ouais, ah, je suis d'accord. Ensuite de ça, êtes-vous plus camping ou chalet ou hôtel ou Airbnb même?
1: Chalet.
0: Chalet.
1: Je suis pas une fille de camping, mais pas du tout. Pas
2: le, glamping, avez-vous adopté ça un
1: non,
2: petit peu ou pas
1: non,
2: du tout?
1: Non plus, non, non plus. Non,
0: je mais... vous comprends, moi non plus, je suis pas camping. L'été, est-ce que vous préférez voir le lever du soleil ou le coucher du soleil?
1: Le coucher, oui.
0: Et est-ce que vous êtes plus festival ou soirée autour du feu?
1: Mon doux. j'ai pas, non, mais c'est parce que quand t'as pas de foyer chez vous, t'en as pas beaucoup de soirées autour du feu.
0: Des amis peut-être qui en ont.
1: Je préférerais ça au festival où il y a beaucoup de gens. Là. C'est, mm-hmm. Ouais.
0: Et justement, parlons-en autour d'un feu. Est-ce que vous préférez faire griller une guimauve ou une saucisse?
1: Une saucisse.
0: Oui, moi aussi, ouais. Je suis d'accord. Des s'mores peut-être?
1: Non.
0: Non, même pas.
1: Non.
2: Pas trop la dent sucrée
1: non,
2: ou
1: non.
2: Pas plus que ça, non.
0: Ensuite de ça, votre crème glacée quand vous la mangez, dans un bol ou dans un cornet?
1: Dans un bol.
0: Dans un bol. Ah, c'est la première fois que je suis pas d'accord avec vous,
1: madame. Ah bon? On en met plus dans le bol, on prend le bol plus grand.
0: Ah, bonne tactique. C'est un très bon point. Êtes-vous plus barbecue ou potluck? Donc, tout le monde amène quelque chose?
1: Barbecue.
0: Barbecue?
1: Oui.
0: Et qu'est-ce que vous apportez, par exemple, dans un barbecue?
1: J'aime bien les légumes grillés.
0: Oui, c'est les meilleurs.
1: Oui.
0: Je suis d'accord.
1: Tout à fait, oui.
0: Sylvie Beauregard qui est avec nous aujourd'hui. Mais là, c'est le temps d'aller avec les infos M105.
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0: Il est 16h30, Marianne, pour les infos. Ben, on se parle de la rage du raton laveur qui s'élargit en Montérégie.
4: Effectivement, le ministère de l'Environnement du Québec élargit sa zone de surveillance de la rage du raton laveur en ajoutant 34 municipalités du centre du Québec et de la Montérégie. Les autorités veulent suivre de près l'évolution de la maladie et les citoyens sont invités à signaler tout raton laveur, moufette ou renard, même mort ou présentant des comportements inhabituels comme de l'agressivité ou de la désorientation. D'ailleurs, le directeur général de la SPA des cantons, Carl Fournier, rappelle qu'il est primordial de ne pas déplacer soi-même les animaux sauvages.
5: Il faut comprendre, c'est qu'une fois qu'un animal sauvage est infecté par la rage, il y a une perte d'incubation. La perte d'incubation peut varier de 10 jours à plusieurs jours. Donc, à ce moment-là, l'animal n'a aucun symptôme. Et bien entendu, si on capture des animaux, ils sont en santé, on les déplace dans une autre région. Et après ça, que l'animal développe ses premiers symptômes de la rage et a sécrété le virus, c'est là qu'il devient contagieux pour les autres animaux. C'est pourquoi le ministère ne veut aucun déplacement d'animaux. Mais si en plus les gens les déplacent eux-mêmes, c'est qu'on vient accroître ce phénomène de déplacement-là du virus.
4: Les propriétaires sont donc encouragés à contacter le ministère lorsqu'ils sont en présence d'animaux sauvages et même de faire vacciner leurs animaux de compagnie et éviter tout contact avec les autres animaux. Québec annonce de nouvelles mesures pour renforcer la sécurité dans l'industrie du camionnage. Dès maintenant, les camionneurs ontariens comptant moins de 2 ans d'expérience qui souhaitent s'établir au Québec devront réussir les examens de conduite de la SAAQ pour obtenir un permis de classe 1. Après 2 échecs, ils seront tenus de suivre une formation obligatoire avant d'obtenir leur permis. Et cette formation est récemment devenue obligatoire au Québec pour toute personne souhaitant obtenir un permis de classe 1, l'autorisant à conduire un poids lourd. La Ride de filles soulignera sa 18e édition le 11 juillet prochain à Saint-Hyacinthe. Bien que les 900 places pour la randonnée soient déjà toutes réservées, le public est invité à appuyer la cause en assistant au spectacle bénéfice présenté en soirée au Centre des congrès. Et le spectacle mettra en vedette Rick Hughes, Éléonore Lagacé, Véronique Claveau et Ludovic Bourgeois. Et depuis sa création, l'événement a permis d'amasser plus de 3 millions de dollars pour la Fondation Cancer du Sein. Et les billets sont offerts au coût de 40 $ $1 et dont tous les profits sont remis à la Fondation. Voilà, pour plus de détails et d'autres nouvelles, rendez-vous au m105.ca.
0: Merci Marianne, au sport, c'est toujours 0-0 la France contre le Maroc en quart de finale pour la Coupe du monde de la FIFA. Et on sait qui seront les têtes d'affiche pour l'Omnium Banque nationale à Montréal. On a la première raquette mondiale Yannick Sinner et le Québécois Félix Auger-Aliassime seront là.
4: À la météo, c'est présentement 21 ressenti, 28 avec Humidex. La pluie qu'on a présentement va se poursuivre jusqu'aux petites heures ce matin, alors qu'on va ressentir un minimum de 17 degrés. Pour demain, le soleil sera de retour en alternance avec des nuages et un maximum de 27.
0: En musique, voici les trois accords.
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0: Ed Sheeran dans le retour M105, il est 16h39, édition spéciale, discussion autour d'un dog avec Madame Sylvie Beauregard.
1: Et puis là, on est en plein dans l'été maintenant, on a donné un coup d'envoi, il y en a plusieurs qui vont prendre des vacances hein, présentement. Ben, on a envie de jaser de ça, les vacances d'été, se souvenir un petit peu soit de vos vacances passées ou encore celles qui s'en viennent peut-être. En avez-vous de prévu cette année?
2: Bien, je vais prendre des journées ici et là cet été, mais mes vacances officielles sont plus vers la fin septembre.
1: OK. Puis vos petites journées par-ci, par-là, est-ce que vous prévoyez, êtes-vous plus du genre à rester à la maison, vous, ou plus partir en petite escapade d'un jour?
2: Escapade. Mon conjoint aime beaucoup la moto, alors on fait un petit tour de moto, pas tous les jours.
1: Êtes-vous
2: mais
1: allez, êtes-vous derrière la moto ou vous avez votre propre moto?
2: Non, j'ai pas ma moto.
1: En arrière. C'est
2: en arrière, je regarde le paysage. Puis je pourrais dire, ben, je suis une fille d'été, je suis une fille d'eau. Alors, soit proche de la piscine, proche d'un lac. Et on aime bien aller faire un petit kayak de temps en temps là aussi.
1: Ben oui.
2: Donc, c'est des belles activités
1: Avez-vous
2: pour l'été.
1: Avez-vous un spot préféré dans le coin pour faire du kayak?
2: Bien, on va à Mansonville, descendre la rivière. Ça, c'est fort agréable. Habituellement, ils vont aussi en famille. Fait que ça fait une belle activité.
1: Oui. Et on parlait un petit peu plus des vacances qui s'en viennent. Vous avez des vacances à l'automne, vous m'aviez dit. Hors
2: Tout
1: donc.
2: À fait, oui.
1: Où est-ce que vous allez?
2: Bien, cette année, on a choisi d'aller en Grèce.
1: Ah! Oh!
2: Alors, évidemment, il y a de l'eau.
1: Oui,
2: ça va être magnifique. Oui, c'est trois îles que nous allons visiter. Là. Donc, on a bien hâte.
1: Certainement. Est-ce que vous y allez avec votre conjoint, avec la famille?
2: Conjoint, puis un membre de la famille, là, cousine, avec qui on a déjà voyagé, puis c'est fort agréable. Donc, on a bien hâte.
1: Et moi, j'aimerais vous parler de Coinsville, parce que c'est les 150 ans.
2: Oui.
1: Cette année, on a bien des activités d'organiser. Pouvez-vous me dire, en gros, là, à quoi on peut s'attendre dans les prochains jours au niveau de Coinsville?
2: Bien là, ce soir, si la température va être clémente, on avait le spectacle. Bon, alors, mais mis à part ça, le prochain jeudi aussi, le 16 juillet, on a Édouard Lacassé, puis Pierre-Luc Belval. Et ensuite, ça va au mois d'août, le 9 et le 13, où on va recevoir, Mario Cariali. Donc, ça va être fort intéressant. Ouais. Donc, c'est ça. On invite les gens à partir de ce dimanche au parc d'Avignon. Il y a toujours les dimanches après-midi, là, où les gens apportent leurs chaises et puis ils viennent entendre. C'est organisé par Scène d'Avignon. Tout est sur leur site Internet, là, si on veut plus de détails.
1: Eh bien, on vous invite à aller faire un tour du côté de Coinsville cet été. Vous restez avec nous jusqu'à 17h. On poursuit en musique dans les prochaines avec l'Art des Stases.
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0: Joan Jett dans le retour M105. Ouais. Ça fait du bien, ça. I love the rock and roll. Dans notre édition spéciale, discussion autour d'Hog Dog avec la mairesse de Cowansville, Sylvie Beauregard. Et vous, vous êtes mairesse, on le sait. Ça fait 17 ans que vous êtes dans la politique, la vie politique. Mais vous avez commencé jeune, ça, hein?
1: Bien, c'est très drôle ce qui est arrivé. Quand on était jeune, on allait au camp de jour, là. Et à 11 ans, à la fin, il y avait toujours la nomination... maire et mairesse des camps de jour. Et j'avais été élue mairesse des camps de jour sur le char allégorique avec Pierre Monti. Vous le demandez, hein, voilà. Donc, j'ai dit, c'était peut-être une destinée.
0: Voilà, c'est prédestiné. Voilà. Et après 17 ans dans la vie politique, qu'est-ce qui vous anime encore à travailler comme mairesse?
1: À savoir qu'on peut répondre à des besoins de citoyens, qu'on peut améliorer les qualités de vie, qu'on peut améliorer l'environnement. C'est ce qui nous allume, là.
0: Travailler pour les gens.
1: Tout à fait. Travailler pour les gens.
0: Ouais. Ben, merci d'avoir été des nôtres aujourd'hui, Sylvie Beauregard. Je vous laisse.
2: Discuter autour d'un hot dog également.
0: D'ailleurs, très bon hot dog en passant. On salue Beko Pizza qui nous ont fourni les hot dogs avec les frites. Et moi, j'ai un petit coup de cœur pour les frites.
3: Ah, tellement bon.
0: Je fais ça comme ça. On vous remercie, Madame Sylvie Beauregard, d'être passée dans le retour M105.
1: Merci à vous de m'accueillir. C'est fort, fort agréable.
0: Merci. On vous souhaite un bel été.
1: Ben, vous aussi.
0: Et un bon 150 ans de la ville de Cowansville. Bye.
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6: M105. 16h59, presque 17h, c'est le temps des infos M105. Marianne, il y a eu une importante opération policière qui a eu lieu mardi.
7: Et oui, c'est en lien avec la vente illégale de cannabis. Donc, tôt mardi matin, les enquêteurs des équipes Accès, Cannabis et Crimes, initiés du service de police de Granby, ont mené trois perquisitions sur les rues Maton, Déragon et Robinson Sud. Les policiers ont saisi plus de 60 kilos de cannabis, près de 10 kilos de concentré de cannabis, plus de 700 vapoteurs de THC, près de 30 000 cigarettes de contrebande et en plus de 40 000 $ en argent. Et d'ailleurs, il y avait aussi trois véhicules qui ont également été saisis. Aucune arrestation n'a encore été effectuée, mais l'enquête se poursuit et des accusations criminelles pourraient être déposées ultérieurement. Air Canada réduit ses services en français dans certains vols internationaux pour l'été en raison d'un manque de personnel bilingue. Il y aura donc un seul agent de bord par avion dans certains vols internationaux au départ et à destination de Vancouver et de Toronto. L'entreprise assure qu'elle n'a aucune obligation linguistique en vertu de la loi sur les langues officielles du Canada pour ces vols qui ne desservent pas une communauté francophone importante. Mais la loi sur les langues officielles oblige toutefois les transporteurs aériens à offrir des services en français dans les zones à demande francophone importante, notamment à Montréal et Moncton. Le Centre d'action bénévole Marguerite Dubois de Bromont lance sa campagne de parrainage des faits scolaires en vue de la rentrée. L'initiative vise à fournir gratuitement le matériel nécessaire aux enfants de familles vivant des difficultés financières dans le secteur de Bromont, Adamsville et Brigham. Les citoyens qui souhaitent soutenir l'initiative peuvent parrainer un enfant en recevant sa liste des faits scolaires, en contactant le centre. Et une fois la liste en main, il achète ensuite les fournitures qu'il remet au centre. Les inscriptions pour les familles qui désirent recevoir un coup de pouce sont en cours jusqu'au 27 juillet. L'intervenante de proximité, Daniela Ospina, nous en parle.
8: Il y a certaines personnes qui venir au centre, ça peut être éprouvant. C'est vraiment sans jugement. On est vraiment là pour aider. Puis c'est pour ça que le centre est là. C'est ouvert à tous qui ont besoin d'un coup de pouce. Ça peut être temporaire. Il y a certaines personnes qui ont perdu leur travail. C'est temporaire. Ils peuvent venir le temps qu'ils ont besoin de se relever. Puis, si on est là pour les soutenir, on n'est vraiment pas là pour juger. On veut aider.
7: Le centre invite donc les citoyens qui en ressentent le besoin à communiquer avec eux. Et Daniela Ospina rappelle que le processus est entièrement confidentiel puisqu'elle assure elle-même la liaison concernant le matériel en collaboration avec une collègue. Et si vous voulez connaître les coordonnées, vous pouvez visiter notre site web. Et d'ailleurs, vous pouvez aller sur m105.ca pour connaître les détails et d'autres nouvelles.
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6: Ouais, au sport, ben présentement, c'est toujours 0-0. On est à la mi-temps de l'accord de finale entre France et le Maroc, la Coupe du Monde. Et ben qui va gagner, c'est ce qu'on va voir. Ensuite de ça, on connaît les têtes d'affiche à l'Omnium Banque Nationale de Montréal, la première raquette mondiale. Yannick Sinner sera là. Et il y aura aussi, évidemment, le Québécois Félix Auger-Aliassime. Et du côté du hockey, ben, le Canadien McLean Celebrini est nommé joueur de l'année par la Fédération internationale de hockey qui est lui qui a seulement 20 ans.
7: À la météo, c'est toujours 21 ressenti, 28 présentement à Green Bay. La pluie d'ailleurs qui va se poursuivre jusqu'aux petites heures ce matin. On attendra 17 au courant de la soirée et de cette nuit. Sinon, ben demain, ça sera finalement le retour du soleil qui sera là en alternance avec des nuages et un maximum de 27 degrés.
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6: OK, on fait un voyage dans le temps en 1984. Puis ce qui est drôle avec cette tune-là, c'est que personne ne sait trop qu'est-ce que les paroles veulent dire, même pas le chanteur. Simone Lebon qui ne sait même pas qu'est-ce qu'ils veulent dire, les paroles. Mais pourtant, ça a été leur premier hit à atteindre la première place du fameux Billboard Top 100. Ça a été le plus gros succès du groupe. Voici Duran Duran avec The Reflex dans le retour.
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0: Lucenzo, ça fait du bien dans le retour M105. Il est 17h14. C'est le temps de parler art et spectacle.
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0: Bonnie Tyler,
3: ouais,
0: qui nous a quittés aujourd'hui.
3: On allait dire la même chose, oui, exactement. Qui nous a quittés aujourd'hui à l'âge de 75 ans, chanteuse marquante des années 80, dont avec ce succès-là qu'il a fait connaître, d'ailleurs.
0: Total Eclipse of the Heart.
3: On s'en était parlé un petit peu plus tôt cette année. Elle avait été opérée en mai dernier. Elle avait été mise en coma artificiel par la suite. S'était réveillée, malheureusement. Elle a succombé de ses complications à la suite de cette opération-là. Donc, on apprend son décès aujourd'hui.
0: Et bonne nouvelle pour deux films québécois qui sont en nomination dans un festival français.
3: Exactement. Donc, le festival du film francophone d'Angoulême qui va se tenir en France du 24 au 29 août prochain. Ce sont deux films qui vont prendre l'affiche là, dans nos salles prochainement. Donc, dont le suspense de Luc Picard. Ça s'appelle, Rédemption, excusez, je mets le nom, un autre nom. Donc, Rédemption qui va prendre l'affiche le 29 juillet prochain. Et puis, il y a également le film, un des films que je pense que ça va peut-être être le film québécois de l'année, le 125, Rue des Malaises, qui regroupe entre autres Rémi Girard, Geneviève Schmitt, Pierre-Luc Funk et Claude Legault. Ça sort le 16 juillet prochain. Donc, à suivre, à voir si ils vont être reconnus sur un plan international.
0: Mais on s'entend pour dire qu'avec une distribution comme ça, là.
3: Ben, c'est ça, j'allais dire. Je me dis, ça va être absolument incroyable.
0: J'ai hâte de voir ça. Et finalement, on se parle d'une activité à faire ce soir.
3: Exactement. Donc, ce sont les Jeudis Gourmands du côté du marché public de Granby. Ce qui est le fun là-bas, ben, c'est que ça a un toit sur le dessus. Donc, malgré la pluie, on en profite quand même. Donc, c'est déjà commencé d'ailleurs. Et ce, jusqu'à 19h, il y a la musicienne Rebecca Lucier qui sera là également pour accompagner toute la soirée avec de la musique. Et pour ceux et celles qui aimeraient souper là-bas, il y aura également le chef Thomas sur place, en plus des autres kiosques.
0: Merci, Émilie.
3: Ça me fait plaisir.
0: Merci d'avoir passé dans le retour cette semaine.
3: Oui, c'était super le fun. On se donne rendez-vous la semaine prochaine aussi.
0: Mais oui, là encore. Oui. Mais là, ce qui est fun, c'est que c'est pas terminé. Tu nous reviens à 18 heures pour passer la soirée avec nous.
3: Exactement. Donc, à tout à l'heure.
0: À tantôt. Bon souper.
3: Bye.
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0: Tu me dirais-tu si l'avenir nous réserve de quoi de beau? Tu me dirais-tu, hey, hey, ce qu'annonce la météo?
1: Mais moi, je vais vous le dire dans les prochaines minutes ce qui annonce à la météo. 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Il est 17h28, Marianne, au niveau des infos, on sonne l'alarme hein, sur différents besoins dans la région.
2: Oui, c'est Centre de Richelieu-Haute-Yamaska qui sonne l'alarme devant la progression grandissante sur les besoins de base dans la région. Selon la directrice générale Caroline Lippé, le logement et la sécurité alimentaire demeurent les deux enjeux les plus préoccupants pour les ménages de la région vivant sous le seuil de faible revenu. Mais elle s'inquiète aussi des ménages qui se trouvent tout juste au-dessus de ce seuil et qui pourraient basculer à la suite d'un imprévu un peu n'importe quand. En 2023, on compte environ 5 300 familles à faible revenu en Haute-Yamaska et 3 900 dans Bromissisquoi. Et depuis, le dénombrement est toujours en croissance aujourd'hui. Et Mme Lippé soutient que le logement reste au cœur des préoccupations. Écoutons-la.
3: Quand le logement là occupe une trop grande partie du revenu, c'est là que tout se fragilise. Donc c'est un peu le cœur du problème. Si par exemple on parle de la région de Grimbay, en 2021, le taux était à 0,1%, donc c'était presque impossible de se trouver un logement à cette période-là. Puis en 2025, on est passé à 2,1%, ce qui est une excellente nouvelle. Par contre, là, quand on va plus loin un peu dans ces chiffres-là, on remarque un problème d'abordabilité. Parce que les logements à moins de 1000 $ restent beaucoup plus rares. Puis quand on parle des logements entre 750 $ à 1000 $ par mois, le taux d'une occupation à Grimbay reste à 1,2%.
2: Au Québec, les demandes d'aide alimentaire ont augmenté de 55% depuis 2022. En Haute-Yamaska, 23% des logements qui ont eu recours à l'aide ont un emploi et 36% des bénéficiaires sont des enfants. Comme solution, Centraide mise sur la prévention et une personne sur quatre affirme que sa situation financière s'est détériorée dans les 6 derniers mois. La CEF Montérégie-Est, les organismes communautaires et les centres d'action bénévole peuvent aider avant que la crise n'éclate. La Ville de Bromont lance la deuxième édition de son budget participatif et invite la population à soumettre des idées pour améliorer leur milieu de vie. Une enveloppe de 100 000 $ est réservée à la réalisation des projets retenus. Les citoyens ont jusqu'au 31 août pour déposer leurs propositions qui devront notamment servir l'intérêt collectif et être réalisées sur un terrain municipal et coûter entre 10 000 et 100 000 $. La Ville de Grimbay lancera officiellement son nouveau circuit Est de transport en commun le 3 août prochain. Ce trajet desservira notamment la rue Denison-Est et plusieurs secteurs résidentiels jusqu'à la rue Lemieux. Cette bonification s'inscrit dans la refonte du réseau de transport collectif amorcé par la municipalité. Grimbay souligne que l'achalandage du transport en commun a augmenté de 82% entre 2022 et 2025, passant de près de 200 000 à plus de 383 000. Le nouveau circuit vise à mieux répondre aux besoins des usagers de l'est de la ville. Voilà, pour plus de détails et d'autres nouvelles, rendez-vous au m105.ca.
1: Merci Marianne. La France vient tout juste de compter contre le Maroc. C'est présentement 2-0 pour la France au niveau de la Coupe du monde de soccer. Évidemment, on est en quart de finale. Et au hockey, il y a McLean Celebrini qui est nommé joueur de l'année par la Fédération internationale de hockey. Et on connaît qui seront les têtes d'affiche à l'Omnium Banque nationale de Montréal. Montréal. On aura évidemment le Québécois Félix Auger-Aliassime, mais aussi la première raquette mondiale Yannick Sinner. Et si on regarde du côté de la météo, c'est présentement 20 degrés, ressenti 28 avec humidex. On a de la pluie présentement à l'extérieur. C'est ce qu'on entend pour ce soir et cette nuit aussi avec un 17 degrés. Et demain, vendredi, ce sera un maximum de 25 avec un 30 % de possibilité d'averse en journée. En musique, on y va tout de suite avec Gabriel Fredette, tant qu'on est toi et moi.
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suis Bélier, on sera à Grimbay demain pour des arrêts gourmands. On va faire le tour des nouveautés à Bromont-Montagne d'Expérience. On jase avec Sarah Maud Beauchesne pour la nouvelle saison de Bellefleur. Et on reçoit Édouard Lagacé pour nos chansons Feu de camp.

0: Guns N' Roses dans le retour M105. On a 20 degrés présentement, ressenti 28 avec ben de la pluie à l'extérieur, mais ça va faire du bien de descendre un petit peu cette chaleur qu'on avait eue dernièrement. Et je voulais vous dire de pas oublier que dans le balado Suivez le guide, on a maintenant une version vidéo. Alors cette semaine, il y a moi, Émilie et Vanessa qui ont fait un tour de 4 municipalités de la région pour aller vous faire découvrir ou redécouvrir des petites pépites dans la région. 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Et cette semaine, du côté de Lac-Brome, on vous fait découvrir la Grande Tablée. Waterloo, découverte d'activités 100% plein air, parce que c'est pas vrai qu'on a besoin d'aller loin pour avoir des petits joyaux dans la nature. Cowansville, c'est 3 adresses pour une pause gourmande. Et Granby région, ben, on parle de bouffe aussi. 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Je vous invite à aller l'écouter. Le balado, suivez le guide. Dans quelques instants, nous, on poursuit en musique et c'est la toute dernière de Stromae avec Tovelo. Ça s'appelle Des fleurs et je vous l'offre dans quelques instants.
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0: C'était Taylor Swift dans le retour à 105 avec sa chanson I Knew It, I Knew You, qui est d'ailleurs pour le film Histoire de jouets 6, qui doit sortir dans 10 jours pile, le 19 juillet 2026, Histoire de jouets 6. Et ce qui m'impressionne, moi, avec Taylor Swift, c'est qu'elle s'est mariée le week-end dernier, hein, mais on n'a encore aucune image qui est sortie. Supposément, selon les frères Kelce, que ça serait publié via ses médias sociaux à elle, mais ça m'impressionne parce que à une ère où on a chacun notre téléphone, ben, il n'y a personne qui a rien publié. J'ai hâte de voir Sarah. Bref, Lydia Bonin qui vous souhaite une bonne fin de soirée. Ouais. Émilie qui s'en vient dans les prochaines minutes prendre le relais pour passer la soirée avec vous, avec votre playlist estivale. Puis moi, je vous retrouve dès demain, 13h. Bye!
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4: Ici Marianne Roy et voici les infos M105. Une importante opération policière à Green Bay en lien avec la vente illégale de cannabis a eu lieu tôt mardi matin. Les enquêteurs des équipes Accès Cannabis et Crimes, initiés du service de police de Green Bay, ont mené 3 perquisitions sur les rues Maton, Déragon et Robinson Sud. Les policiers ont saisi plus de 60 kilos de cannabis, près de 10 kilos de concentré de cannabis, plus de 700 vapoteuses de THC et près de 30 000 cigarettes de contrebande en plus de 40 000 $ en argent comptant. Et 3 véhicules ont également été saisis. Aucune arrestation n'a encore été effectuée, mais l'enquête se poursuit et des accusations criminelles pourraient être déposées ultérieurement. Québec annonce de nouvelles mesures pour renforcer la sécurité dans l'industrie du camionnage. Dès maintenant, les camionneurs ontariens comptant moins de 2 ans d'expérience qui souhaitent s'établir au Québec devront réussir les examens de conduite de la SAAQ pour obtenir un permis de classe 1. Après 2 échecs, ils seront tenus de suivre une formation obligatoire avant d'obtenir leur permis. Cette formation est récemment devenue obligatoire au Québec pour toute personne souhaitant obtenir un permis de classe 1, l'autorisant à conduire un poids lourd. Et le marché public de Green Bay accueillera cet été le patinodrome éphémère, une activité de patins à roulettes inspirée de l'ambiance des patinoires d'autrefois. Pendant 8 lundis jusqu'au mois d'août, l'activité se déroulera de 18h à 20h et le coût d'entrée est de 11,50 et comprend la location des patins et d'un casque. Voilà, pour plus de détails et d'autres nouvelles, rendez-vous au m105.ca.
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6: En vous souhaitant un très bon début de soirée, Émilie Poulin qui s'installe derrière le micro et c'est jusqu'à 20h ce soir, en ce jeudi 9 juillet déjà. Ça passe tellement vite, mais qu'est-ce qu'on a du fun cet été. Jeudredi, peut-être, devrais-je dire. Il y en a pour qui, pendant l'été, des fois, les vendredis, ben, vous êtes en congé. Peut-être certains d'entre vous sont tout simplement en vacances. Eh bien, j'espère que vous en profitez tout autant que pour ceux et celles qui travaillent encore, mais qui ont quand même décidé ce soir de prendre ça plus relax. Ça me fait plaisir d'être avec vous ce soir. D'ailleurs, il y a un très beau 4 à 7 qui va se terminer dans quelques heures, en fait, dans quelques minutes plutôt, dans une heure au marché public de Green Bay. Si vous êtes dans le coin, ben, je vous invite à aller y faire un tour, surtout parce que ben, ce week-end, ça va être bien animé avec toute la programmation qu'on attend pour l'Oasis de Green Bay. Ensemble, dans la prochaine heure, on entendra d'ailleurs Dua Lipa, que j'adore, une reprise également par Pitbull et Nile Rodgers. Ça s'appelle Freak 54. Mais juste avant, lançons la soirée M105 ensemble avec un énorme hit, probablement l'une des chansons de l'année avec Bruno Mars. C'est I

0: nouvelle de Mumford & Sons avec le grand Chris Stapleton. Très bonne chanson, ça s'appelle Here. Je dois dire, ça me fait vraiment un plaisir de vous l'offrir celle-là. Y en a-tu ici? Je vous pose la question, qui ont déménagé plus récemment, qui viennent tout juste de passer officiellement une semaine dans leur tout nouveau chez soi. Eh bien ça, c'est sûr qu'un déménagement, ben, ça l'engendre quelques coûts. On a envie de passer le restant du mois, peut-être en économisant un petit peu plus. 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Dans quelques minutes, on entendra Benson Boone, David Guetta, mais juste avant, Willie William, Life is Life.
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La Coupe du monde de FIFA serait pas la même cette année sans sa chanson officielle. C'était Die Die, chantée par Shakira et Burna Boy. Ça achève d'ailleurs, hein, ça sera pas ce week-end-ci, mais l'autre d'après, quand on pourra regarder ensemble d'ailleurs la cérémonie de clôture qui aura lieu le 19 juillet prochain. Mais on est encore en train là, de vivre des moments forts. On est en train de déterminer d'ailleurs qui se rendra en demi-finale. Alors ça se corse, c'est le fun à regarder. En poursuivant notre jeu du soir, je vous souhaite de passer une très belle soirée et on le fait de manière festive ce soir avec Ludovic Bourgeois et celle-ci.

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7: Ici Marianne Roy et voici les infos M105. Centraide Richelieu-Yamaska sonne l'alarme devant la pression grandissante sur les besoins de base dans la région. Selon la directrice générale Caroline Lippé, le logement et la sécurité alimentaire demeurent les deux enjeux les plus préoccupants, autant pour les ménages vivant sous le seuil de faible revenu, mais aussi pour les ménages qui se trouvent tout juste au-dessus et qui pourraient basculer à la suite d'un imprévu. Au Québec, les demandes d'aide alimentaire ont augmenté de 55 % depuis 2022. Une personne sur quatre affirme que sa situation financière s'est détériorée dans les 6 derniers mois. Une étude publiée dans une revue scientifique conclut que l'intelligence artificielle ne diminue pas nos capacités cognitives de base comme la mémoire ou l'attention. Elle pourrait toutefois nuire à l'acquisition et au maintien de certaines compétences lorsqu'on s'y fie trop souvent. Les chercheurs soulignent que l'IA peut réduire les occasions de pratiquer certaines tâches et selon eux, l'IA peut faire gagner du temps et alléger la charge de travail, mais son impact dépendra surtout de la façon dont elle est utilisée. La ville de Granby lance officiellement son nouveau circuit Est de transport en commun le 3 août prochain. Ce trajet desservira notamment la rue Denison-Est et plusieurs secteurs résidentiels jusqu'à la rue Lemieux. Granby souligne que l'achalandage du transport en commun a augmenté de 82 % entre 2022 et 2025 et le nouveau circuit vise à mieux répondre aux besoins des usagers de l'Est de la ville. Voilà pour plus de détails et d'autres nouvelles, rendez-vous au m105.ca.

suivez le guide, on sera à Grimbé demain pour des arrêts gourmands. On va faire le tour des nouveautés à Bromont-Montagne d'Expérience. On jase avec Sarah Maud Beauchesne pour la nouvelle saison de Bellefleur. Et on reçoit Édouard Lagacé pour nos chansons Feu de camp.

0: Alors, c'était toujours les vacances chantées par Cœur de Pirate avec les trois accords. Hey, on est-tu chanceux dans la région avec le choix d'activités qu'on a à faire tout au long de l'année? Vous savez, moi, je suis assez nouvelle dans la région encore, mais c'est ce qui m'a frappé dès mon arrivée. La diversité de l'offre touristique. Et quand on habite ici, parfois, ben, c'est un petit peu plus dur, difficile, du moins, d'être touriste dans sa propre ville, surtout quand on a plusieurs membres de la famille. Ben, c'est pourquoi je vous invite les lundis matins vers 8h20 là, dans l'émission du matin avec la chronique « Camp de jour » offerte par ma collègue Mélissa Dion-Deslandes. Elle nous propose toutes sortes d'activités pour vraiment plaire à toute la famille. Donc, autant des sorties familiales, des jeux intérieurs, des activités de divertissement. Elle pense vraiment à tout pour nous faire voir les petits secrets du coin. Donc, je vous invite à la rejoindre les lundis matin, 8h20, à chaque semaine, qui vous seront disponibles d'ailleurs tout au long de l'été sur nos ondes. En vous souhaitant une très belle soirée en ce jeudi soir. Et d'ailleurs, si vous avez un petit breuvage dans les mains, la prochaine est pour vous autres. On n'a qu'un avec Yemidi quelque part. 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
6: 149. Il est midi quelque part.

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0: Magnifique. La toute dernière de Mike Clay, ça s'appelle Magnifique. D'ailleurs, pour ceux et celles qui étaient au mercredi show de Waterloo hier soir, vous avez eu la chance de passer votre soirée en sa compagnie. J'espère que vous en avez profité. Et d'ailleurs, les mercredis show, ben, c'est un rendez-vous qu'on va pouvoir se donner à chaque semaine à Waterloo, les mercredis, évidemment. Et quand il fait beau, ben, on fait ça à l'extérieur pour un show gratuit au Parc du Centenaire. Sinon, si jamais il y a de la pluie ou d'autres intempéries, ben, on déplace ça à la Maison de la culture de Waterloo. Donc, je vous invite à visiter leur site web au mcwaterloo.com pour voir toute la programmation qu'ils ont concoctée pour nous autres au courant de l'été. Sur cette belle note, c'est là-dessus qu'on se dit au revoir. Ça m'a vraiment fait un plaisir d'être avec vous tout au long de la semaine pour terminer vos journées d'été. On reprend ça d'ailleurs la semaine prochaine. Ben oui, dès lundi, je serai avec vous autres pour reprendre ça encore une fois d'ici là. Mais je vous invite, comme à l'habitude, ce samedi 7h pour lancer la fin de semaine du bon pied. Mon nom est Émilie Poulin. C'est toujours un plaisir. Bye bye!
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